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Élégante, vous aimez l'être, et moi aussi. Mais admettons que pour certains travaux, il faut pouvoir sacrifier la coquetterie au confort, s'équiper de manière rationnelle, bref, adopter le costume de l'emploi. Mais quand je parle de sacrifice, j'exagère. Car il est vrai que dans la cuisine comme au salon, une femme peut et doit avoir du charme.

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1: Après 4 jours en apesanteur, les premiers touristes de l'espace font leur retour sur Terre.
2: Nul, nul, nul! On est passé 20 fois devant la Lune et le chauffeur, il s'est même pas arrêté pour nous faire visiter.
3: Et la bouffe est dégueulasse. Oh, je suis crampé quand même.
2: Bah ouais, non mais...
4: Uso Menero Crio. Reste de mon premier passage d'itinérant rêveur dans le Péloponnèse, où je découvrais le goût de l'ailleurs, je boirai frais grâce à ces quelques mots, à défaut de suffisamment les maîtriser pour refaire le monde. Je vais moins à Corfou pour le spirituel que pour les spiritueux, donc ça ira. 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

0: C'est quand qu'on sort. Les événements de ta région, racontés par ceux qui les vivent. Aujourd'hui, je reçois Héloïse du Paris, chargée de développement pour le handicap. Elle vient nous parler d'un événement nouveau, exclusif, qui s'appelle la Nuit du Handicap. C'est la première édition et elle aura lieu le 13 juin 2026 à La Garde. Salut Héloïse.
1: Salut Marc, merci de m'accueillir sur le plateau de Radioactive. Donc le Paris, c'est quoi? On est le pôle d'appui ressources handicap inclusion du Var, une association qui œuvre dans le handicap et l'inclusion justement pour accompagner les professionnels qui ont des enfants de 0 à 20 ans, qui ont des besoins particuliers. Donc notre travail, c'est de les outiller en formation, en outils pour qu'ils prennent mieux en charge ces enfants-là.
0: Et là, cette année, vous avez eu l'idée donc de créer un événement pour mettre en lumière finalement les gens que vous pouvez accompagner quotidiennement.
1: C'est ça. Dans le cadre de mes missions en tant que chargée de développement de projets sur le handicap, j'ai aussi la casquette de développer des nouvelles actions, comme la Nuit du Handicap, qui est un événement national. Et donc, c'est la première édition pour le Var. Elle aura lieu, comme tu l'as dit, sur La Garde. Et donc, le thème de cette année, c'est la gastronomie.
0: C'est un événement qui aura lieu en soirée de 17h à 22h. Donc la Nuit du Handicap, c'est pas exclusif à la région?
1: Non, non,
0: c'est
1: tout
0: la
1: à
0: première
1: fait.
0: Fois ici, mais c'est pas exclusif.
1: C'est ça, c'est la 9e édition au niveau national. Depuis la création du Paris en 2022, c'est un projet que mon responsable souhaitait développer. Et donc ça y est, on s'est lancé. Et donc on a rejoint cette 9e édition et donc ce sera la première pour le Var. Chaque ville peut porter la Nuit du Handicap, qu'on soit une association ou une commune. Et donc la ville de La Garde nous soutient sur cet événement-là et nous met à disposition la place de la République.
0: Donc c'est une première édition, j'imagine que ça a soulevé beaucoup de questions. Quelle partie vous avez choisi de prendre pour cette édition ?
1: Alors on savait qu'on ne pouvait pas la faire seule parce que c'est un gros projet. Donc on s'est fait accompagner de notre parrain de l'association qui est le chef Arnaud Tabarek qui a eu une étoile en 2014 et qu'aujourd'hui il est plutôt comme consultant en tant que chef consultant. Ça faisait sens pour lui de nous accompagner sur cet événement-là autour de la gastronomie puisque c'est son métier. Et donc c'est pour ça qu'on a choisi ce thème-là pour cette première édition et on ne voulait pas s'éparpiller parce que habituellement les nuits du handicap elles sont plutôt tournées sur le sport, la musique. Et on voulait une ligne directrice. Pour Arnaud, la gastronomie, ça faisait sens.
0: Comment est-ce que ça va se matérialiser tout ça pendant l'événement? Est-ce que ce sera sous forme de stand? Et comment est-ce que ça s'organise? À quel emplacement vous allez vous situer aussi à La Garde?
1: En fait, on va avoir un village gourmand où des associations, des établissements médico-sociaux, des restaurants vont pouvoir proposer de quoi découvrir la Nuit du Handicap à travers des bouchées froides, sucrées, salées, autour de différents stands. On aura une partie aussi démo cuisine avec des chefs comme Arnaud, Grégory Curon qui est notre deuxième parrain pour la Nuit du Handicap et aussi Jeff Bérard de la Maison Bérard à la Cadière d'Azur. Donc eux, ils vont cuisiner sur scène avec des personnes concernées. Et on va aussi avoir du bénévolat concerné, donc des personnes en situation de handicap avec l'association Quoi de Neuf, qui va participer aux côtés de nos bénévoles pour accueillir et mettre l'ambiance sur cet événement. Et également la partie radio, on l'espère avec vous, de la déambulation des personnes et de la musique, un pianiste, peut-être les yeux de Vic et également un DJ set.
0: Est-ce que cet événement, c'est pour organiser aussi une rencontre avec les intervenants? Est-ce qu'il y aura moyen d'échanger?
1: Il y aura totalement la possibilité d'échanger à la fois avec les intervenants entre les démos cuisines, mais aussi avec les personnes qui sont

0: les stands. L'idée, c'est une rencontre, c'est avant tout la fête. C'est pas qu'un village gourmand, c'est un moment festif où on peut vraiment briser les barrières du handicap. Et en fait, pourquoi aussi la gastronomie? Parce qu'autour d'une table, les différences, elles s'effacent.
1: Combien de stands à peu près sont attendus?
0: Alors, il y a une dizaine de stands. On a le salon de thé de l'heure d'été à la Farlette de Phare 83 qui va nous proposer des cookies, des cakes, du thé, des boissons froides. On a le restaurant Good Food qui proposera des boissons. Le restaurant Côté Resto qui aura une carte où il aura travaillé deux plats, un dessert et un plat autour des textures. Il y aura aussi le food truck de Human qui fera un accord mets et vins, où on pourra déguster du vin également, des biscuits, des bouchées salées. On n'a pas encore toute la liste, mais en tout cas, il y a une dizaine de stands avec aussi une partie sensibilisation avec le Codes 83 qui aura le picto menu et des outils de communication. Et également, Apa Hop qui nous proposera un atelier jeu de loi sur l'alimentation et la smoothieclette où il faut pédaler pour faire ses smoothies.
1: Donc il y a pas mal d'activités et de choses aménagées autour de cette thématique. Est-ce qu'il y aura aussi des conférences?
0: Alors oui, il y aura des interventions. Les chefs pourront parler de leur parcours puisque certains sont concernés par du handicap. Je pense à Grégory qui, lui, a un bras en moins. Donc comment il a pu faire Top Chef, par exemple, en ayant un handicap moteur. Ou encore Jeff Bérard qui a un déficient auditif. Ou même les jeunes qui vont être sur scène, qui vont cuisiner avec les chefs, qui sont eux concernés par du handicap. Donc on va aussi mettre en place de l'accessibilité autour de cet événement-là, que ce soit à travers des tableaux de communication pour pouvoir communiquer quand on ne peut pas oraliser ou que quand il y a trop de bruit et donc j'ai besoin de pictogrammes pour m'appuyer et soutenir mon message, ou encore de la langue des signes. Donc c'est vrai qu'à chaque fois, on va essayer de mêler intervention, démo cuisine et dégustation sur le village gourmand.
1: Peut-être qu'on ne maîtrise pas assez cette dimension du travail et du handicap au travail. Si tu as des informations à ce sujet.
0: Il y a des restaurants inclusifs dans la région. On a notamment le restaurant Chalucé qui est tenu par la VAT qui est du coup à Toulon, où c'est des personnes en situation de handicap qui nous servent, qui préparent le repas. Enfin, ce qu'on va manger en tout cas au restaurant. Donc là, on est vraiment dans le cadre d'une entreprise qui est adaptée. Mais tu as aussi les ESAT où c'est du médico-social, où tu peux aller dans un restaurant d'un ESAT directement sur place et aussi également manger et déguster des préparations. Après oui, tu as la loi de 2005 qui a participé justement à rendre davantage accessibles les lieux publics pour que toutes les personnes puissent accéder avec ou non un handicap aux loisirs, à la culture, au sport. Mais c'est vrai qu'aujourd'hui, quand on pense accessibilité, on pense plutôt ascenseur, rampe, toilette adaptée et on en oublie toute l'accessibilité sensorielle et cognitive. Et donc, les tableaux de communication, c'est de la CAA, c'est de la communication alternative améliorée. Et donc, tu peux faire des phrases avec ces tableaux-là. Donc, c'est une feuille. Et tu peux pointer des pictogrammes en disant qu'est-ce que tu veux dire. Enfin, là, par exemple, on en a fait un pour notre repas levé de fond en précisant « je veux manger un menu nuit du handicap ». Et Arnaud s'y est prêté et donc il va faire une vidéo là-dessus comment on utilise un tableau de communication.
1: Ce que je voulais te demander aussi, c'est que le public finalement sera impliqué, aura l'occasion aussi de participer.
0: En dégustant les préparations finalement de ces personnes qui ont un handicap, déjà vont pouvoir leur parler, de poser des questions. Ils vont les voir aussi en action, en train de préparer leur dernière préparation sur les stands ou encore sur la scène. Donc c'est une sensibilisation qui est plutôt active. Donc oui, l'idée c'est de sensibiliser le grand public à travers ces manifestations partout en France pour montrer que le handicap, il y a aussi de la compétence derrière tout ça.
1: Une petite dérive à cette thématique, entre guillemets, c'est aussi que sera mis en lumière la musique autour du handicap.
0: Tout à fait. En fait, pour que ça reste festif, parce que c'est le but d'une nuit du handicap, c'est que c'est un événement qui est gratuit. Il n'y a pas de vente sur place. L'idée, c'est qu'on fait autour de la gastronomie, mais qu'on avait envie de garder le côté festif avec la musique. Et donc, un pianiste, normalement, qui devrait être là. On a également les Yeux de Vie, qui est une jeune fille qui est déficiente visuelle, qui fait des reprises de musique avec son karaoké braille. Et normalement, un DJ set, Melvin Pot, qui devrait être parmi nous sur cette soirée-là. et qui va filmer et qui va animer la partie musicale.
1: Pour une première édition, ça me semble assez complet, ça me semble assez varié et intéressant. Donc, on rappelle la date, c'est le 13 juin 2026, donc attendu à la Garde de 17h à 22h. Ils vous attendent nombreuses et nombreux pour cette première édition de la Nuit du Handicap. On retrouve cet événement sur tous les réseaux sociaux.
0: On retrouve cet événement sur Instagram, sur LinkedIn, sur Facebook. Il est communiqué aussi au niveau national. Il y a une page où vous pouvez retrouver toutes les villes qui participent sur Nuit du Handicap. Et donc, vous pourrez trouver la Garde et tous les intervenants qui seront présents, le programme, le dossier de presse, vraiment tout ce qui fait la Nuit du Handicap. Et je dirais, venez comme vous êtes. Merci à vous.
1: Merci Louise, à très bientôt.
0: À bientôt.
2: Libre-échange. 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

Eh bien, le bonjour ou bonsoir à ceux qui m'écoutent et bienvenue dans votre émission Ramène ta science. Ce nouvel épisode de Ramène ta science sera tout à fait conforme à votre fibre écolo, si vous en avez une, puisque le thème du jour est la biodégradabilité et ce qui en découle dans la nature, le compostage. Biodégradabilité et compostage. J'aurai ainsi l'occasion de vous balader dans la nature, dans un site industriel, en forêt, mais aussi dans un cimetière et même sur la Lune et sur Mars. Quel programme ! Je ne vous en dis pas plus.

Même la musique de cet épisode sera biodégradable et sentira le sous-bois, puisque extraite d'un album qui s'appelle Compost. Et oui, il fallait oser, et bien les Argentins du groupe Cielo Raso l'ont fait. En 2010, Cielo Raso sortait donc cet album Compost, avec en photo de pochette des magnifiques lombriques, les vers de terre à la base de la formation du compost.

Commençons par un article de Richard-Emmanuel Estes, un chercheur associé au Muséum d'histoire naturelle de Neuchâtel et à l'Université de Genève, en Suisse donc. Biodégradable, compostable, biosourcé, quelle différence ! La quasi-totalité des substances produites par le vivant sont biodégradables, à l'inverse de la quasi-totalité des matières plastiques qui, comme le verre ou les métaux, sont au mieux recyclables. Cette propriété, aussi bien distribuée entre les règnes du vivant et de l'inerte, a de quoi nous intriguer. Pourquoi le vivant est-il presque toujours biodégradable et le non-vivant presque jamais ? Ce qui caractérise le vivant, c'est l'impermanence, la faculté de se reproduire, de se renouveler. Pour ce faire, les molécules qui en tissent la structure doivent pouvoir se faire et se défaire. Mais sous quelles influences et avec quelles énergies ? Tout simplement, l'énergie de la nature, le pouvoir oxydant de l'oxygène de l'air, les frottements, l'acidité de l'eau dans les rivières et les océans, la chaleur de la terre et de l'atmosphère, les longueurs d'onde de la lumière du soleil, les plus faibles énergies, les ondes radio, le vent, ne désaffectent pas ces molécules. Les plus fortes énergies, les ultraviolets, les rayons gamma, la foudre, les détruisent radicalement. Les mêmes énergies, celles de notre environnement terrestre commun, réalisent donc à la fois la construction et la décomposition du vivant. Si ce n'était pas le cas, soit le vivant serait construit à jamais, soit il aurait été incapable d'émerger de la soupe moléculaire primitive qui baignait la Terre il y a 1 milliard d'années. De fait, il suffit d'appliquer des actions très peu supérieures à la gamme d'énergie qui caractérise la structure du vivant pour l'altérer, et très peu inférieures pour la conserver. Une exposition prolongée à l'air libre ou quelques dizaines de degrés appliqués à la viande, à l'œuf ou à la banane, suffisent à en transformer définitivement la texture et l'aspect, alors que 20 degrés de moins ou une atmosphère inerte, non oxydante, permettent d'en préserver l'intégrité des semaines durant. Ce qui vaut pour la viande ou la banane vaut d'ailleurs pour notre conservation. Ce sont bien les mêmes agressions naturelles qui, en quelques décennies, transforment notre apparence irrémédiablement. Il existe toutefois quelques matières inertes au sein du vivant et dégradables dans le règne minéral. L'altération hydrolytique du granit, donc due à l'action de l'eau, en constitue un parfait exemple. Les carapaces, les os et les dents des animaux, à l'inverse, subsistent après la mort de leur propriétaire, parfois des siècles, et même plus s'ils sont enfouis sous terre et font alors le bonheur des paléontologues. Mais s'ils ne subissent pas le sort des enveloppes charnelles de leur ex-propriétaire, c'est justement parce que leur rôle est de protéger ces propriétaires des agressions de leurs environnements ou, lorsqu'il s'agit des dents, de les aider à déstructurer le vivant en le mâchant.

Précisons maintenant quelques termes. Biodégradable, compostable, biosourcé. Quelle différence ? L'écart entre le concept théorique de biodégradabilité et ses manifestations dans le monde industriel est vertigineux. On se perd même très vite dans une foule de termes dont les champs d'application se recoupent et se superposent. Quelques précisions sont nécessaires pour s'y retrouver. Un produit est dit biodégradable lorsqu'il réintègre sans nuisance un cycle de régénération de substances naturelles. Après usage, il doit donc pouvoir être absorbé ou décomposé par des êtres vivants. En général, les micro-organismes présents dans le sol, tels que champignons, bactéries, acariens, et ou se disséminer naturellement sans résidus non assimilables ou toxiques pour l'écosystème du lieu considéré. Se disséminer est idéalement sous forme d'eau et de dioxyde de carbone, voire de méthane. L'ensemble du processus doit en outre se dérouler sur une durée courte par rapport à la temporalité des activités humaines. Paradoxalement, certains plastiques dérivés du pétrole sont biodégradables. Une substance peut par ailleurs être considérée comme biodégradable, mais être néanmoins source de pollution si elle est répandue en trop grande quantité, comme c'est le cas des phosphates lessiviels, biodégradables, mais à l'origine de l'eutrophisation des rivières, c'est-à-dire de leur enrichissement en nutriments responsables de prolifération d'algues. Un matériau est dit compostable lorsqu'il est susceptible de se dégrader dans un composteur industriel où la température peut atteindre 70 degrés sous l'effet des transformations chimiques qui y décomposent la matière organique en humus. Un emballage certifié compostable peut, dans ce cas, ne pas être décomposé ou seulement très lentement dans un compost domestique ou dans la nature. Il convient donc de préciser, lorsqu'on évoque le caractère compostable d'un matériau, la nature du compostage envisagé, industriel ou domestique. Enfin, compte tenu des températures nécessaires au compostage, un composé dit compostable par les industriels n'est pas nécessairement biodégradable, ces températures n'étant jamais atteintes en milieu naturel. Un plastique biosourcé, lui, est un matériau composé intégralement ou partiellement de polymères d'origine végétale, généralement issus de la pomme de terre, de la canne à sucre, du bois, du maïs ou de déchets verts. Selon que la résine mélangée au bioplastique est elle-même biodégradable ou non, un plastique biosourcé n'est pas nécessairement biodégradable lui-même. Vous me suivez ? On se trouve ainsi face à un concept complexe et paradoxal, souvent considéré comme une panacée, mais parfois également vu comme un leurre destiné à préserver la surconsommation sous couvert d'une bonne conscience écologique. La biodégradabilité est un concept complexe, multiforme et difficile à appliquer concrètement et avec clairvoyance au quotidien. Ainsi, un sac de caisse de supermarché biodégradable ne présente-t-il aucun intérêt par rapport à un autre s'il doit finir sa vie dans une poubelle classique? Et même si le circuit de retraitement des déchets passe par un composteur industriel, il lui suffira d'être compostable pour s'y intégrer proprement. D'où cet étrange et cynique paradoxe. Les emballages plastiques biodégradables n'ont de sens que lorsqu'ils échouent dans la nature. Si la production de plastique biodégradable ne revêtait des enjeux politiques et communicationnels destinés à ouvrir de nouveaux secteurs d'activité économique ou à valoriser les résidus végétaux de certaines filières agricoles, cette biodégradabilité sonnerait comme un terrible aveu d'impuissance, tant il semblerait plus simple d'investir dans l'évolution des comportements, de réguler leur utilisation, voire de ne pas les produire du tout.

Voici maintenant des extraits d'un article de Thierry Gauquelin et Mathieu Sontonja, tous deux chercheurs en écologie des sols de l'Université d'Aix-Marseille. Le compostage des feuilles mortes, carburant des écosystèmes forestiers. Qu'il soit à feuillage persistant ou à feuillage caduc, les arbres de nos forêts ou de nos parcs et jardins perdent tous, à un moment donné, leurs feuilles qui tombent au sol et,

constitue ce que l'on appelle la litière. Il en va de même pour les plantes que l'on retrouve sur les pelouses ou les prairies. En forêt, la quantité de litière arrivant au sol chaque année est variable, mais atteint plusieurs tonnes par hectare, soit plusieurs centaines de grammes par mètre carré. En forêt, personne ne balaye ou ne souffle ces quantités impressionnantes de feuilles mortes, qui pourtant vont peu à peu disparaître. De fait, sous l'action du climat, chaleur, humidité, froid, et d'une multitude d'organismes, cette litière se décompose plus ou moins rapidement, minéralisée pour partie, transformée en humus, fraction organique du sol pour une autre partie. Elle constitue ainsi le carburant du fonctionnement de l'écosystème forestier, permettant d'une part, lors de sa minéralisation, le retour au sol des éléments minéraux contenus dans ses feuilles, azote, phosphore, calcium, magnésium, indispensables au développement des arbres et d'autre part, via l'humification, l'enrichissement du sol en matière organique, participant à la séquestration dans le sol du carbone contenu dans cette matière organique. La vitesse et le produit fini de cette transformation reste cependant fortement dépendant du type de climat et du sous-sol, selon qu'il soit par exemple calcaire ou granitique, mais aussi bien sûr en fonction des essences d'arbres présentes. Les résineux auront des litières moins facilement décomposables que celles des feuillus ou des caducifoliers qui perdent tout leur feuillage à l'automne. Dans la litière se trouve une faune diversifiée et indispensable. En effet, s'invite à ce processus de décomposition toute une biodiversité cryptique, donc cachée et innombrable, mal connue et mystérieuse, allant d'arthropodes de quelques millimètres comme les acariens, pseudoscorpions ou collemboles, à des bactéries et champignons de quelques micromètres. On trouve ainsi dans un sol forestier jusqu'à 500 000 collemboles par mètre carré, soit plus de 1 milliard d'individus par hectare. Avec l'ensemble des acariens d'un hectare de forêt, il est possible de faire un tas de 600 kilos, alors qu'ils ne pèsent chacun que quelques microgrammes. De la même manière, les lombrics, les vers de terre de ce même hectare, peuvent représenter un tas de 2 tonnes. Concernant les micro-organismes, on considère que l'on pourrait comptabiliser jusqu'à 1 milliard de bactéries dans 1 gramme de sol. Sans tous ces organismes qui n'entretiennent pourtant pas de relations privilégiées ou affectives avec l'homme, les écosystèmes et agro-systèmes ne fonctionneraient plus. Les collemboles, par exemple, ces minuscules arthropodes dont certaines espèces sont bien connues pour échapper à leurs prédateurs en effectuant des magistraux sauts périlleux, les collemboles donc consomment des débris de feuilles mortes. Ils stimulent ainsi le développement des minuscules champignons baptisés mycorhiziens qui vivent en symbiose avec les racines des plantes en les alimentant en nutriments, régulent les populations de micro-organismes et les véhiculent à travers la litière, ce qui en fait en quelque sorte des espèces clés de voûte des sols forestiers. La façon dont cette litière se décompose en fonction des paramètres du milieu conduit en forêt à des humus aux caractéristiques morphologiques et physico-chimiques bien différents. Acidité, teneur en carbone organique, en éléments nutritifs, etc. On peut ainsi différencier 3 principaux types d'humus observables dans les forêts tempérées. Le mul, M-U-L-L, le moder, M-O-D-E-R, et le mor, M-O-R. Je vous détaille ces termes après ce titre.

Nous en étions restés aux différents types d'humus et leur dénomination. Commençons par le mule. C'est l'humus le plus actif. C'est un humus de compétition. La décomposition du tapis de feuilles mortes et de branchages, la litière, et l'incorporation au sol de cette matière organique qui se transforme peu à peu pour acquérir des propriétés différentes de la matière brute de départ, se réalise parfaitement bien dans le mule. Les vers de terre qualifiés d'acéniques, qui font le yo-yo entre la profondeur du sol et la surface, où leur déjection contribue au mélange intime entre matière organique et matière minérale qui accompagne cette incorporation. Les feuilles tombées au sol se décomposent rapidement et, dans le meilleur des cas, toute la litière tombée au sol à l'automne aura complètement disparu avant l'automne suivant. Pour un mule, il faut bien sûr des conditions favorables. Pas de mule en haute montagne car il fait trop froid et les processus sont ralentis. Pas trop d'humidité non plus car les organismes seront noyés, voire asphyxiés. Mais il faut aussi une litière qui se laissera facilement dégrader et qui sera donc appétante pour les organismes décomposeurs. Les feuilles riches en azote, dont raffolent les bactéries, sont par exemple plus facilement dégradées que des feuilles dures, riches en lignine, en tanin et en substances antibiotiques, qui par définition vont repousser les micro-organismes et autres consommateurs de feuilles. Il existe donc des espèces végétales dites améliorantes qui vont faciliter la formation d'un humus de type mule, si le climat le permet, et d'autres qualifiées d'acidifiantes, car plutôt à l'origine d'un humus de type mort. Le mort qui est, à l'inverse, l'humus le plus acide et le moins actif. On le trouve par exemple dans la forêt landaise, avec ses pins et ses bruyères à la litière réfractaire, ou encore celui des froides forêts de haute montagne. La litière se décompose très péniblement, s'accumule en formant une couche. Les spécialistes parlent d'horizon, très épais, soit feutré, soit feuilleté, un peu à l'allure de tourbe. Lorsqu'on transforme une jolie forêt de hêtres ou de chênes en une plantation d'épicéas, comme cela a beaucoup été fait, il y a plus d'une soixantaine d'années dans les Pyrénées et les Landes, on risque de faire progressivement passer l'humus du mule riche au modère, voire au mort très pauvre. Il faut ainsi éviter de passer d'une forêt de feuillus caduques à litière facilement décomposable à une forêt ou une plantation de résineux sans pervirant, donc toujours vert, c'est-à-dire au feuillage persistant et à l'origine d'une litière beaucoup moins dégradable. Le modère, lui, est intermédiaire entre le mule et le mort, tout en sachant que entre mule, modère et mort, tout s'organise selon un gradient dont le classement en catégories bien distinctes ne rend pas compte. En conclusion, pour obtenir un bon compost, une bonne litière, c'est une litière diverse, issue de différentes espèces de végétaux. On insiste aujourd'hui, à juste titre, sur la nécessité de forêts mélangées pour atténuer l'impact du changement climatique. Pour cela, la décomposition des litières et la formation de l'humus demeurent encore le processus clé. Une bonne litière, c'est aussi, en forêt, une litière qui n'est pas trop exposée au soleil. Pour cette raison, les coupes rases, c'est-à-dire l'abattage de l'ensemble des arbres d'une parcelle, mettent à mal la santé des sols. En effet, la microfaune, les organismes présents dans les sols forestiers, n'aiment pas du tout être exposés au plein soleil. De plus, l'eau ne s'infiltre plus aussi facilement dans le sol, laissant place à un fort ruissellement qui emporte feuilles mortes et microfaune sur son passage. Dans les jardins ou les parcs, conserver sur place les feuilles mortes, sous et à proximité des arbres, permet également de favoriser la bonne santé du sol et donc sa perméabilité et sa rétention en eau. Et, in fine, nous aide à mieux lutter, par exemple, contre les îlots de chaleur urbains. Le rôle des arbres est à ce niveau, bien sûr, direct, mais aussi indirect, par l'intermédiaire du sol qui les accueille.

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1: En introduction de cet épisode de Ramène ta science, j'avais évoqué une balade dans un site industriel, une balade en forêt, ça c'est fait, mais aussi une balade en cimetière, c'est maintenant. Voici un nouveau type d'obsèques qui intéresse de plus en plus, en Belgique comme en France. La terramation ou l'humusation se heurte pour l'instant à des défis légaux et techniques qui ne semblent pas forcément insurmontables, mais auxquels il faudra répondre. Pourra-t-on bientôt choisir d'être transformé en compost après notre mort ? Alors que la pratique du compostage funéraire, appelée terramation, se répand aux États-Unis et qu'elle est actuellement expérimentée en Allemagne, l'idée est à l'étude en France et en Belgique. Pour le moment, notre cadre juridique restreint les modes de sépulture aux deux seules pratiques citées dans la loi, l'inhumation et la crémation. Mais cette apparente exclusivité cache en réalité une grande diversité de procédés et laisse ouverte la possibilité d'une évolution des pratiques funéraires. Qu'est-ce que la terramation ? La fusion de terra et transformation qui renvoie respectivement aux idées de terre, de sol et de métamorphose est un mode de sépulture inspiré du cycle de la nature. Et oui, je vous l'ai développé en début d'émission. Nous sommes du monde vivant, donc biodégradable. La terramation repose sur l'emploi de copeaux de bois afin de créer des conditions propices à l'activité des bactéries dites aérobies, c'est-à-dire qui utilisent l'oxygène. Elle diffère ainsi de l'enterrement classique qui place le corps dans des conditions anaérobies, soit sans oxygène, en le recouvrant de terre ou en le plaçant dans un caveau hermétique. Faute d'oxygène, la décomposition est alors très lente et nécessite plusieurs années et même parfois plusieurs décennies. Cette putréfaction lente génère également des résidus néfastes pour l'environnement. La terramation propose au contraire un temps de dégradation du corps réduit, moins d'un an, et une nouvelle vision de la mort. Ce procédé produit en effet un humus sain qui peut alimenter la croissance des plantes. Le mort devient mule. Vous me suivez ? Il est dès lors possible de transformer les cimetières en espaces de mémoire végétalisés, riches et vivants. La mort redevient une étape du cycle du vivant. Le terme « terramation » recouvre en réalité différents procédés de compostage employés pour la réduction des corps. La terramation peut prendre place en surface, en sous-sol ou même dans des caissons hors sol. Cette dernière version hors sol, baptisée Natural Organic Reduction, réduction organique naturelle, permet de contrôler intégralement le processus de

biodégradation. Son principal avantage est d'offrir un procédé fiable, hygiénique et réalisable en un temps réduit. Un mois suffit à la biodégradation complète d'un corps. Cette réduction organique naturelle est déjà légale dans certains États-Unis et est actuellement proposée à titre expérimental en Allemagne. Il existe cependant d'autres approches de terramation, plus naturelles. C'est le cas de l'humusation, un procédé réalisé en extérieur et au contact du sol, sous une butte de broyat végétal. L'humusation est une technique douce et sobre, permettant la transformation progressive du corps d'un défunt en humus sous l'action des micro-organismes présents dans le corps et dans les premiers centimètres du sol. C'est un retour à la terre entièrement naturel, car il respecte les processus biologiques. Bien qu'historiquement pionnier, ce procédé développé en Belgique n'a pas encore obtenu de reconnaissance légale et peine à démontrer sa faisabilité. La lenteur de la dégradation des corps et le risque de pollution des sols en nitrate et ammoniac avaient notamment été mis en avant par les autorités de Bruxelles pour justifier leur refus de légaliser l'humusation. « Et de la terre tu es venu, à la terre tu retourneras. Enfin, à l'humus tu retourneras. »

Il nous reste à faire une dernière balade. Après le site industriel de compostage, la forêt et le cimetière, je vous avais promis la Lune et Mars. Alors allons-y, via un article de Futura Science publié le 9 mars 2026. Produire de la nourriture sur la Lune ou sur Mars sera indispensable pour de futures missions habitées de longue durée. Mission spatiale d'ailleurs déjà envisagée par les différents pays en capacité d'explorer ces mondes extraterrestres. Mais ces mondes sont recouverts d'un sol poussiéreux, appelé régolithe, sans la moindre trace d'humus, encore moins de compost, et de ce fait très hostile à la vie végétale. Des chercheurs explorent aujourd'hui différentes stratégies pour transformer ce régolithe en un substrat capable d'accueillir plantes et micro-organismes. Leurs résultats montrent que, même dans ces environnements extrêmes, certaines formes de vie pourraient parvenir à s'adapter. Sur la Lune, le régolithe est totalement dépourvu d'éléments nutritifs essentiels comme l'azote et le phosphore, voire s'avère carrément toxique pour les plantes. Les fortes concentrations en métaux comme l'aluminium et le zinc empêche en effet toute culture de se développer. Les grains de cette poussière lunaire, extrêmement fins, sont également très anguleux et abrasifs. Cette texture ne permet pas de retenir l'eau, voire endommage carrément les racines. Il faut rappeler que sur Terre, la fertilité des sols repose sur la décomposition de la matière organique et l'activité des micro-organismes et champignons qui peuplent ces niveaux superficiels de la croûte terrestre. L'altération des roches, quant à elle, produit des argiles et des minéraux capables de retenir l'eau dans les sols. Le régolithe martien, en revanche, est légèrement plus accueillant. En raison de son histoire géologique et climatique, plus compliquée, Mars possède en effet plusieurs nutriments dans les minéraux qui composent son sol. On trouve ainsi du phosphore, du potassium, du magnésium, du fer et du soufre. Pas d'éléments organiques, bien sûr. La présence d'eau liquide en surface il y a bien longtemps a permis d'altérer au moins partiellement le sol martien. Le régolithe de la planète Mars est donc moins abrasif que celui de la Lune et possède des particules argileuses, ce qui pourrait permettre un meilleur enracinement et une rétention d'eau. Toutefois, pour pouvoir être exploité par les plantes, les nutriments doivent devenir mobiles, une action généralement réalisée par les micro-organismes du sol. Pour tester la possibilité de produire de la nourriture sur la Lune, une équipe de chercheurs a cultivé des pois chiches dans des échantillons de sol lunaire simulés, c'est-à-dire reconstitués sur Terre à partir des connaissances acquises dans les différentes expéditions. Certains échantillons ont été enrichis avec un compost produit par des vers à partir de déchets organiques. D'autres ont été inoculés avec des champignons mycorhiziens arbusculaires, qui sont des champignons symbiotiques qui vivent dans les racines des plantes et des arbres et permettent d'améliorer l'absorption des nutriments tout en réduisant la toxicité des métaux présents dans le sol. Les résultats publiés dans la revue Scientific Reports révèlent que seules les plantes cultivées avec adjonction de champignons mycorhiziens et de vermicompost ont produit des pois. Le rendement restait toutefois nettement inférieur aux plants de pois chiches témoins ayant poussé dans un mélange de terreaux classiques issus de notre bonne vieille terre. Tous les plants traités avec des champignons montraient toutefois une masse sèche de tiges et de racines significativement plus élevée que les plants non traités aux champignons. Démontrant le rôle crucial de ces champignons pour améliorer la croissance des plantes dans un sol si hostile. Les auteurs de cette étude remarquent néanmoins que l'ensemble des plants présentaient des signes de stress importants par rapport aux plants témoins, rappelant que la culture dans le régolithe lunaire nécessite encore de nombreux ajustements et apports supplémentaires de matière organique. Pour les astronautes, manger des légumes cultivés sur la Lune ou sur Mars n'est donc pas encore pour demain, mais ces recherches montrent que des solutions scientifiques existent pour rapprocher ce rêve de la réalité.

Et Ramène ta science, c'est fini pour cet épisode. Retour sur Terre, où entre autres, ces braves et indispensables lombriques poursuivent leur lent et laborieux travail de transformation de nos déchets biodégradables en compost fertile et le tapis de feuilles mortes de nos bois de forêt et forêts en humus nutritif. Quant à cultiver quoi que ce soit sur la Lune ou sur Mars, c'est pas pour tout de suite. Même si dans le film de 2015, Seul sur Mars, Matt Damon s'en sort très bien avec la culture des pommes de terre, enfin des pommes de Mars, dans un régolithe enrichi de ses excréments. Côté musique, je suis resté dans le thème puisque Compost, c'est le titre de l'album de Cielo Raso, le groupe argentin qui nous a accompagnés durant cette heure de leur rock en espagnol, s'il vous plaît. Cielo Raso a 8 albums à son actif. Compost, sorti en 2010, est leur 5e album. Restez bien sur RQC pour le dire.

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Voici un dernier titre de Cielo Raso.

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Assis au bord d'un fleuve, perdu dans les songes d'un jeune adulte au fond de l'Amazonie, écrasé par l'humidité de cette fin d'après-midi et attendant vainement les rares minutes de fraîcheur promises par la tombée de la nuit, je vis celui que j'avais fait quelques années plus tôt. 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J'ai chevauché 1000 montures, parcouru des centaines de contrées éloignées, suivi des dizaines de chimères et rencontré une poignée de sages, pour finalement trouver l'unique source de ma quête. Celle-ci, démarrée sur les rivages d'une enfance païenne et paysanne, humble mais heureuse, m'a amené à croire longtemps que l'herbe nommée ailleurs était plus belle que celle que je foulais de mes jeunes bottes de 7 lieues. 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
3: Voilà, Radioactive, comme d'habitude, qui aime à faire venir et à faire parler les gens qui font bouger les choses dans cet agglo. Et il n'y en a quand même pas énormément. Salut Matt.
4: Salut.
3: Matt Priol, No ID, ça fait quitter l'an dernier avec... avec pas mal de choses qui se passaient sur la fin de l'année.
4: Ouais.
3: Et depuis, bien entendu, beaucoup de choses ont changé.
4: Ah ouais, ouais, bah, ça change, c'est un perpétuel mouvement. Donc.
3: Alors c'est quoi exactement le Fortnap? C'est quoi ton projet dans la tête? J'imagine d'ailleurs qu'il a peut-être évolué au fur et à mesure.
4: Il évolue. Moi, enfin, l'idée qui est venue en premier, c'est de faire un tiers-lieu culturel. Et dans l'idée du tiers-lieu, c'est justement de se laisser un peu reposer sur l'initiative de chacun qui vient renforcer un peu le projet global. Parce que on n'est pas un lieu qui veut juste faire de la programmation, on veut un lieu qui vive par les gens qui utilisent ce lieu-là. Donc il faut d'abord qu'on soit utile. Et donc forcément, y a des choses qui nous révèlent un petit peu plus l'axe qu'on devrait prendre. Le format qui est actuellement discuté et changé, c'est plutôt de trouver vocation à le rendre de plus en plus participatif. J'ai peu confiance en la suite par rapport justement aux institutions et à la façon dont ça se passe économiquement généralement pour ce type de projet-là. Donc je voudrais bien qu'elle puisse reposer sur beaucoup, beaucoup de gens qui puissent venir prendre possession un petit peu du lieu, proposer et qu'on arrive à se fédérer un peu tous pour justement proposer quelque chose qui n'existe pas en fait.
3: Justement, on organise toujours la fête de la musique le 21 juin?
4: Toujours. Là, je suis en plein dedans, là.
3: Ça doit être une misère, ça, avec le nombre de spots que tu as ouvert. Tu as une idée du nombre de gens qui descendent ce soir-là en ville?
4: Selon la mairie, c'est entre 25 et 30 000.
3: C'est donc quasiment la plus grosse bringue de l'année.
4: Gratuite, ouais, de sûr.

0: À l'école, je pense que honnêtement,
1: Oui.
0: là j'ai bientôt 50 ans et je le sens. Et j'ai besoin de transmettre un petit peu tout ce que j'ai pu acquérir et que j'ai des gens qui puissent le faire vivre.
1: C'est un appel aussi, ça. Hein?
0: C'est un
1: Donc
0: appel.
1: voilà.
0: C'est
1: Donc
0: un
1: s'il y a
0: appel.
1: des gens qui se sentent, on va dire, la vibe, la disponibilité, l'envie de s'investir dans des événements comme ça.
0: Ouais.
1: En plus, NoID, c'est une structure qui est ouverte. Hein? Je veux dire, vous pouvez toquer à la porte
0: On essaye.
1: et on parle, quoi.
0: Voilà, on permet ça. On peut permettre de faire un festival, on peut permettre de faire un concert, on peut faire des pièces de théâtre, on peut faire du stand-up, on peut faire venir des créateurs, on peut faire des résidences d'artistes, on peut faire des expositions. Tout ça, c'est possible.
1: Que ce soit dans ce lieu.

0: ou ailleurs, hein, puisque tout le monde se souvient par exemple de la nuit électro au Parc des Lys, où c'était fantastique. Enfin, je veux dire, les gens étaient là et disaient peut-être une offre comme ça, mais en région PACA, mais il n'y en a jamais eu, quoi.
1: Je ne sais pas si les gens le voient comme ça. Mais toi, tu le vois parce que tu connais un petit peu, tu as sillonné un petit peu. Mais je pense qu'il y a certainement une génération de Toulonnais qui n'ont pas l'idée de ce qui se passe, en fait, pour de vrai. Mais j'espère que la nouvelle génération va reprendre le flambeau et ne va pas le laisser s'éteindre tout seul, okay. Honnêtement. Parce que ça serait vraiment intéressant de dire, en fait, on n'est pas arrivé jusqu'à là pour que les choses redéclinent, en fait.
0: Ouais. Mais ça, c'est le problématique de beaucoup d'assos aussi, hein, de la transmission. La transmission du savoir, la transmission de l'envie. Et voilà, il faut que les auditeurs, il faut que les gens se bougent, en fait, pour que ça continue. Et c'est en plus un investissement, mais quand vous êtes dans un truc associatif, de toute façon, ça devient un peu le sel de votre vie, quoi. Il y a des projets que vous pouvez mener, vous les rêvez, mais ça ne tient qu'à vous, des fois, de temps en temps, hein, ce qu'on dit. Hein, c'est entre le rêve et la réalité, des fois, c'est juste une date, un projet, un truc à faire.
1: Ça commence comme ça. Tout le temps, ça commence comme ça, en fait. Et en fait, il faut un émetteur et un réceptacle.
0: Donc, on rappelle... Le lieu, Fornap, un truc, si vous ne connaissez pas, il faut, il faut vraiment y aller.
1: Ouais, c'est cool, c'est des efforts quand même. Hein.
0: Ouais, c'est magnifique comme endroit. De toute façon, rien que la vibe de l'endroit, elle est énorme. Hein. Et donc voilà, inauguration, plus week-end, porte ouverte. Démerdez-vous d'aller là-bas, c'est ouvert, vous allez vraiment... avoir en plus un bain de bonnes personnes. Vous allez avoir de la vibe positive, du smile et des choses, des gens qui font sans demander de retour. Hein. C'est juste des gens qui font. Il faut aussi valider ses choix et être là.
1: En plus, c'est nos artistes, hein, qui sont du coin. Hein. C'est un crew du coin à la base, un traquenard. Ils sont d'ici, quoi. Ce qui est intéressant, c'est de que les gens viennent repérer aussi leurs artistes, enfin ce qui fait partie de leur patrimoine, qu'il soit culturel ou juste du soutien, c'est important le soutien, hein. Vraiment. Il faudrait arriver à quelque chose où on considère ce qu'on a déjà avant que ça disparaisse. Voilà, on a plein de gens qui ont du talent, qui essayent de proposer, qui ont des fois des parcours du combattant pour montrer des petites choses, mais qui sont là. Il faut être sensible à ça. Voilà, en tant que public, je parle là. Il faut se déplacer, il faut aller voir les propositions qu'il y a et qui sont faites un peu de partout, parce que ça mérite. En fait, des fois, on soutient plus le blockbuster, le truc, l'artiste que tout le monde veut voir et tout ça, et on est prêt à payer des sommes astronomiques pour aller à ces concerts-là. Et malheureusement, après on a plus d'économie dans « Tiens, je vais tenter 5 euros pour aller voir un artiste qui est moins connu », mais qui a peut-être une proposition qui est plus réelle, qui est plus en approche, et que pour lui, ce soutien-là de 5 euros, c'est vachement plus important que les 500 balles que tu mets dans la place pour voir celui qui a déjà beaucoup d'argent là-dessus. Je pense que c'est la culture, c'est ça. Hein. La culture, c'est pas de voir que des trucs qui sont confirmés, en fait. C'est d'être curieux, de se renseigner, d'aller voir des choses, d'être surpris, de prendre ce temps-là, justement, pour se dire, des fois... C'est des petits risques.
0: Non, puis bon, c'est surtout avoir cette envie de découvrir, envie de sortir, cette envie de vivre, cette envie d'échanger, cette envie d'être surpris. Okay. Alors qu'on voit par exemple les algorithmes, ils ne font que rétrécir ton cercle. En fait.
1: C'est exactement ce lien-là que je voudrais mettre en exergue. En fait, aujourd'hui, on s'auto-confirme. C'est dommage parce qu'en fait, toute l'ouverture d'esprit, c'est de se faire surprendre, en fait. C'est se dire, en fait, il y a des trucs que moi, je sais que j'aime bien, qui sont confirmés, mais il y a des trucs à côté, je ne sais pas, en fait. Et si je vais voir, si je vais à l'encontre de ça, eh ben c'est peut-être intéressant, j'ai découvert quelque chose qui m'a enrichi. Parce que ce n'est pas ma façon de voir, mais elle peut s'additionner à la mienne. Elle peut s'ajouter, et musicalement, artistiquement... Il faut justement avoir cette idée-là d'être curieux. C'est comme ça le soutien, en fait. À la base, c'est se dire, en fait, je ne sais pas ce que j'attends, mais je suis prêt à aller les voir. Voilà. Et peut-être que c'est un bon moment, peut-être que ce n'est pas intéressant, vous pouvez toujours partir, ce n'est pas très très grave, mais au moins vous avez fait l'effort de venir voir la chose.

0: Concrètement, je pense qu'on commence. En fait, parce que, bah, regarde, la Radioactive, combien de temps? Depuis 88, 89. Vous avez vu des générations quand même. Il y a quand même plein de gens qui sont passés par ici à un moment ou à un autre et qui se sont dit, bah, il y a quand même une réelle vocation d'avoir une radio associative qui ne se bat pas pour vendre de la pub, mais qui se bat pour interconnecter les gens. Mais ça passe quand même par le fait que les gens, ils écoutent ça. Parce que sinon, on parle à soi-même. On renforce l'algorithme encore, son propre algorithme. Et c'est intéressant de se dire, bah, il y a des gens qui ont des démarches un peu différentes. Il faut renforcer ça. Il faut apporter son soutien à un moment. Je pense qu'on est... On est aussi acteur de tout ce qui se passe. Parce qu'en termes de spectateurs ou en termes de... Enfin, quand on paye des choses, on soutient ou on ne soutient pas. Hein.
1: C'est ça. Chacun est actif et compte, en fait. Il ne faut pas croire que bah, parce que vous ne faites pas... Non, c'est chaque fois des choses qui sont en moins, quoi.
0: Ben oui. Ouais, c'est intéressant de dire ce qu'on consomme. On est acteur de ce qu'on consomme, en fait. Mm-hmm. Voilà. Oh. On ne peut pas s'étonner qu'à un moment, les choses elles, n'existent plus parce que personne n'avait le besoin de. Là, on est sur des choses où j'ai l'impression qu'on renforce les gros tout le temps. Et les gros dans tous les domaines. C'est-à-dire, en fait, la musique, on l'apprécie plus de la même façon parce qu'en fait, on est abreuvé par quelques canaux où tu payes un abonnement. T'as même plus la musique en elle-même en tant qu'objet en disant tiens, je possède des albums. Non, tu possèdes un abonnement qui fait que tu as accès à tout, mais que tu connais après rien du tout. Et finalement, avec cet abonnement-là, ben, le jour où tu arrêtes d'être abonné à Spotify ou à autre, eh ben, tu n'as plus rien. Voilà. Est-ce que ben, le fait d'avoir accès à tout, ça renforce le fait de faire des choix et avoir des critères musicaux plus renforcés? Je ne crois pas. Il y a des difficultés là, vraiment, de se dire est-ce qu'à un moment on va perdre le sens de ce qu'on était en train de faire pour se dire en fait, bon, ben, on capitule. Et si on capitule, après c'est trop tard. Voilà, et donc j'encourage les gens à devenir curieux. Et s'ils le sont un peu moins, ben, essayez de changer un petit peu de paradigme et de tenter quand même la chose.
1: Ouais. Essayez. Voilà.
0: Ne dépensez pas des grosses sommes pour aller voir des concerts de l'artiste que vous connaissez déjà. Allez prendre un peu du temps, si vous avez moins d'argent, profitez justement, dépensez un peu moins. Allez, soyez curieux, soutenez. C'est plus intéressant de découvrir quelqu'un à son début de sa carrière qu'à la fin.
1: C'est clair.
0: Toujours. Mmh. Donc aidez, parce que s'il n'y a pas de début de carrière, il n'y aura pas de fin de carrière, c'est carré aussi. Donc voilà, il faut aider. Et puis les artistes qui sont à côté de chez vous aussi.
1: Voilà. On fait confiance à Matt et à sa structure, donc No ID et le Fornap. Donc ça, c'est des choses qui vont se passer régulièrement. Et il n'y aura peut-être pas forcément beaucoup de com et tout, mais on vous demande juste d'être curieux et de venir, parce que de toute façon, ce sont des bons moments.
0: Sublimer ce que j'ai pensé au début pour le Fort Napoléon, c'est de me dire en fait, on devient un lieu de référence où les gens y passent juste un bon moment. Pourquoi ? Parce qu'ils sont laissés emporter dans la surprise en disant « En fait, je ne sais pas ce qui va se passer ce soir, ni demain, mais je vais y passer quand même, parce qu'à chaque fois, il y a une bonne surprise. » Ça serait vraiment, dans l'idéal, peut-être le schéma qui nous sort des sentiers battus et qui serait la meilleure des reconnaissances. C'est-à-dire, en fait, on s'en fout de savoir qu'il y a tel artiste qui vient jouer ou tel... Nous, on vient, et à chaque fois, c'est cool. Voilà, c'est pour moi la meilleure des références qu'on puisse avoir. C'est-à-dire, en fait, les gens, ils nous font confiance.
1: Et puis surtout, ils sortent des chemins battus, des flèches qui vous disent « Allez là, allez là, allez là, là, c'est non, c'est vous qui...

0: décider, c'est tout. C'est votre
1: oui,
0: choix.
1: Puis...
0: Et de toute façon, vous n'êtes jamais perdant.
1: Ben non, vous avez passé un bon moment.
0: Voilà.
1: Ça vaut le coup, non ?
0: Merci, Matt.
1: Merci.

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0: L'assurance maladie, bonjour.
1: Assurance maladie, bonjour.
2: Oui, bonjour monsieur. Je vous appelle parce que je suis en arrêt maladie en ce moment.
1: Oui.
2: Et on m'a dit qu'il y a un docteur qui pouvait passer chez moi.
1: Alors, c'est pas un docteur, hein, ça sera un inspecteur qui peut effectivement contrôler que vous êtes bien chez vous.
2: Alors justement, le commissaire que vous m'envoyez, est-ce que ce serait possible qu'il passe plutôt à une autre adresse qui est le lieu où je travaille en ce moment?
1: Après, c'est aléatoire les visites.
2: Atoire.
1: Aléatoire.
2: Il faut aléatoire.
1: Non, alors, attendez. C'est aléatoire, il n'y a pas forcément.
2: Je suis avec l'assurance maladie, là, il faut que j'aille à Atoire ou je ne sais quoi.
1: Ah non, monsieur, pas du tout, c'est pas ce que je viens de vous dire, monsieur. Allô, monsieur.
2: Je viens de regarder, là, la ville de Atoire.
1: Non, mais monsieur, je vous ai pas dit d'aléatoire, je vous ai dit aléatoire.
2: Voilà, eh bien, on est bien d'accord.
1: Non.
2: Donc le problème, si vous voulez, c'est que j'ai regardé, j'ai 300 km pour aléatoire.
1: Je vous parle pas d'aléatoire, monsieur. Et vous allez pas.

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0: Alors, qui était le général de Gaulle, s'il vous plaît?
1: Bah, le général de Gaulle, enfin, il était connu parce que il était dans le dictionnaire. Bah, c'était un protestant très croyant. Il allait souvent à l'église parce que les protestants sont très catholiques. Et c'était pour ça qu'il a été enterré à deux églises à Colombey.
0: Hein? Vous avez eu quel prof d'histoire?
1: Prof?
0: Oui, prof. Ah, voilà, vous n'avez pas de prof. Ouais. Merci.

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0: Mais lui, là, mais qu'est-ce qu'il fout, là? Pourquoi il va à gauche pour tourner à droite? Oh là là, quelle bande de boulets, ces mecs, c'est pas possible. Mais dégage-toi, là. Oh! Oh! Et lui, il va à droite pour tourner à gauche. Putain de merde! 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
1: Le mec qui est pas content en voiture.

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1: Dans C'est quand qu'on sort, nous recevons Sylvain Ponce et Valérie Duong pour vous présenter l'exposition Matière qui se déroulera du 2 au 5 juillet 2026 au Port des Créateurs, place des Savonnières. Tout d'abord, comment allez-vous tous les deux ?
2: Très bien, merci.
1: C'est une première ?
3: C'est une première à plusieurs niveaux.
1: Ah bon ?
3: À la radio, dans une expo, au Port des Créateurs.
1: Je suis ravie d'être avec vous pour cette première. J'imagine qu'avec le temps qui passe, le stress et la mobilisation personnelle pour l'événement augmentent.
2: Ça va. Finalement, je trouve qu'on est assez bien organisé et c'est plus stimulant que stressant.
1: Ah, cool. Toi aussi, Sylvain ?
4: Je valide.
1: Tu valides. Alors, tout d'abord, Matière, c'est une exposition collective de créateurs, designers et artisans d'art, scénographiée par Valérie. Et la scénographie prend une grosse place dans cette expo.
2: Pour expliquer un peu ce que c'est la scénographie, c'est l'art de mettre en scène des œuvres et d'imaginer un parcours pour le visiteur. Pour cette exposition particulièrement, on a essayé de travailler l'espace comme des photos, avec un travail un peu de cadrage, de composition, pour guider le regard.
1: Excellent.
4: C'est ce qui fait l'originalité de cette exposition, puisque c'est un exercice aussi nouveau pour nous et sacrément challengeant pour tous, et d'autant plus pour Valérie qui orchestre un petit peu tout ça. Ce côté de mixer les univers dans une intention d'art de vivre et de révéler les savoir-faire et les matières de chacun.
1: D'autant qu'elle a une double casquette, Valérie, puisqu'elle est aussi créatrice au sein de l'expo.
2: Oui, c'est ça.
1: Très bien. Comment est née l'idée de cette exposition ?
2: Elle est née de nos rendez-vous mensuels. On se retrouve une fois par mois avec plusieurs créateurs pour parler de nos pratiques, de nos actus, de nos problématiques. Et on s'est rendu compte que nos travaux, même sans s'en rendre compte, faisaient écho les uns aux autres. Et ça nous a donné envie de nous réunir et de créer un événement autour de ça.
1: Alors, c'est amusant parce que vous avez quand même des matières de prédilection complètement différentes, puisqu'on a une artisane qui travaille avec le textile.
3: Artiste, oui, tout à fait.
1: On a des designers qui travaillent avec du bois, on a des céramistes. Comment on fait le lien entre...
4: Comme l'a dit Valérie, ça naît de l'humain pour aller vers l'humain. C'est-à-dire que c'est parti de rencontres. Déjà, sur les 7 créateurs qui exposent au Port des Créateurs, on était 4 à exposer l'année dernière au Salon Révélation à Paris, qui est une biennale des métiers d'art. Un grand événement national et international. Et on était 4 à exposer chacun dans notre coin, à être originaire du même endroit, parce que de Toulon. Hein. Et c'était de se dire, mais mince, on se retrouve à Paris, mais ça serait bien de faire aussi quelque chose dans le sud. Et comme l'a dit Valérie, on se rencontre entre créateurs sur Toulon chaque mois. On partage des pratiques, on partage nos inspirations, nos envies, notre développement d'entreprise, parce que quand tout ça, c'est énormément de questions, c'est au quotidien, donc c'est intéressant d'échanger et de partager nos interrogations. Et du coup, est née cette idée de faire un événement, de rassembler ces énergies dans un lieu et dans un événement.
1: Alors, ils viennent d'un peu partout, du coup, parce qu'on a donc des gens qui sont originaires du 83, on en a qui viennent du Gard, et on en a une qui vient de Roubaix.
4: Et effectivement, Anne-Claire et Franck, qui viennent de Roubaix, qui sont des amis, qu'on a rencontrés sur un événement qui était à Arles, qui était un Via Domus, qui était un salon de la décoration d'intérieur. Et de là est née une belle rencontre. À partir de... c'est profondément humain, comme je le disais tout à l'heure. Ça part aussi sur des rencontres de matière. Nous, le bois, avec Laurent Passe, et eux, avec le textile, du textile naturel, qui source dans des endroits du monde ou qui font retravailler par des ateliers experts dans leur domaine. Donc, cette matière, ces énergies, on recristallise tout ça et on met tout le monde dans le même univers du 2 au 5 juillet.
1: Vous auriez pu appeler ça l'exposition rencontre aussi.
4: Pourquoi pas ?
1: Et pourquoi matière ?
2: Parce que même si on a chacun des pratiques assez différentes et des matières auxquelles on est attaché en particulier, je pense qu'on a tous, dans notre façon de travailler, un regard, un profond respect pour la matière, la manière de la transformer, pour la ressource, pour tous ces savoir-faire et cette valorisation.
4: Moi, je pense que la matière, c'est le point de départ d'une pratique de chacun, une pratique d'artisan, d'artiste, de designer. Chacun s'approprie cette matière. Je pense qu'il y a un rapport intime avec une matière au niveau de l'énergie. À titre personnel, moi, je sais que travailler le fer me fatigue, alors que le bois me stimule.
1: Je comprends.
4: Donc, je crois que chacun des 7 qui se retrouveront à cette exposition collective ont profondément ce rapport intime avec la matière qu'ils travaillent.
1: À qui s'adresse cette exposition ?
4: Alors, à des professionnels, architectes, architectes d'intérieur, décorateurs, boutiques, puisqu'il y a une journée qui leur est dédiée, le 2, de 10h à 18h30, cette volonté de revenir à l'humain, comme je disais tout à l'heure, donc c'est-à-dire d'aller à la rencontre de professionnels et de leur présenter des savoir-faire et des matières qu'ils n'ont pas forcément l'habitude de travailler, d'exposer
1: d'utiliser
4: dans leur projet. Après les professionnels, il y a aussi la volonté de montrer ça à un public le plus large possible, que ce soit des étudiants, des écoles d'architectes d'intérieur de la ville de Toulon, il y en a des très belles, le grand public tout court, amateurs d'art, de beau. À chaque fois qu'on a eu l'occasion d'exposer dans des salons, les passants ont souvent des remarques liées à quand ils touchent le bois ou le textile. Ils ont un rapport, comme je disais, un peu intime. Et du coup, ça les stimule et ça leur apporte quelque chose de chaleureux et de réconfortant.
1: Et vous aussi, du coup ?
4: Ah ouais, non, parce qu'on la côtoie tous les jours, en fait, cette matière. Mais voilà, c'est aussi cette volonté de la partager et de la transmettre.
1: On précise quand même que tout ce qui est exposé est à vendre ou à commander.
2: Oui, c'est ça. Et aussi, ça invite à imaginer des projets sur mesure, notamment pour les professionnels.
1: Du 3 au 5, vous proposez également des conférences gratuites, sur inscription, à 9h30, donc avant l'ouverture des portes.
4: Effectivement, ça c'est... Alors, tu posais la question tout à l'heure, est-ce qu'on est stressé
1: Non.
4: Ça, c'est un petit sujet stressant parce que on va essayer d'amener du fond à la forme. C'est-à-dire que, comme on est un peu en train de le faire ici, c'est de partager une réflexion. Et l'idée est de mettre deux micros, 10 chaises et de passer un moment ensemble et d'aller à la rencontre aussi d'un public qui serait intéressé par un thème. Donc là, on est en train de bosser sur le thème.

0: Genève. Ça sera diffusé une dizaine de jours avant l'exposition sur le site de l'expo qui est www.matière.org. On mettra les thématiques, les experts qui vont échanger. Il y aura forcément des créateurs qui participent à cette exposition parce que ça va aussi leur donner l'occasion de mettre des mots sur leurs pratiques, leurs sentiments, leurs sensations, pourquoi ils travaillent cette matière, etc. Où est-ce qu'ils veulent l'amener, comment ils veulent la transformer, etc. Donc oui, il y a du fond à la forme qui est en préparation.
1: Quels artistes peut-on découvrir ou redécouvrir, leur nom, leur pratique?
0: Alors, il y aura Morgane Bérin et Louis-Noël Bretonnière du studio JLN.
2: Ce sont des designers qui travaillent le carton-pierre sous forme notamment de luminaires et de meubles.
0: Il y a Myriam Hubert qu'on a rencontré aussi, qui est de Nîmes et qui était aussi au Salon Révélation, donc qui est une marketeuse de verre qui fait des panneaux décoratifs à partir de verre.
2: Des tableaux et des petits objets précieux.
0: Anne-Claire Lancenet, directrice artistique de la marque Mille et Claire, qui font du design textile.
2: On va avoir donc du linge de maison, des tapis, des coussins.
0: Il y a Caroline Marie, qui est céramiste et professeure aux Beaux-Arts de Toulon.
2: Elle va nous proposer des pièces en céramique avec des émaux qu'elle travaille elle-même.
0: Julie Robert, qui est artiste textile.
2: Elle nous propose des tableaux et également des luminaires.
0: Bon, alors bien sûr, Laurent Passe, ébéniste designer pour qui je travaille, au service de la communication et du développement.
2: Avec beaucoup de pièces assez grandes dans leur dimension, consoles, des bancs, des tables.
0: Et Valérie.
2: Moi, je suis architecte d'intérieur et designer et je travaille le bois de réemploi. Je fais du mobilier et depuis peu, des tableaux aussi.
1: Super, belle équipe là. Et du coup, Valérie, je reviens juste sur la scénographie, ce que tu vas nous proposer en tant que scénographe, parce que la scénographie, c'est important, c'est quelque chose qui contrôle notre regard et induit nos déplacements. Elle est utilisée même dans les grandes surfaces, dans les magasins. C'est quelque chose qu'on côtoie au quotidien. Tu vas nous proposer finalement des tableaux, si j'ai bien compris, qui regroupent les 7 artistes dans le même espace.
2: Pas forcément les 7. Justement, oui. C'est un jeu où on va avoir entre 3 et 4 pièces qui vont cohabiter dans une même scène et évoquer des lieux de vie. Et c'est les pièces en elles-mêmes qui structurent l'espace, on n'aura aucun socle. On ne voulait pas présenter nos œuvres sur des piédestaux qui allaient servir que quelques jours.
1: D'accord, donc vous travaillez vraiment main dans la main avec les matières pour les donner à voir.
2: Voilà.
1: Si on doit résumer cet événement en une phrase...
0: L'expo, elle s'appelle Matière.
1: Mais
0: il y a un truc qui est intéressant derrière ce mot, c'est que le début de quelque chose. Donc en une phrase, c'est la matière et l'esprit. C'est aller à la rencontre des personnes qui transforment cette matière. Donc, c'est d'aller au-delà. Venez rencontrer ces personnes et venez faire le lien entre eux.
1: Je résume, matière, c'est une mise en scène de créateurs et artisans, un dialogue de savoir-faire, une remise en jeu des matériaux. J'ai bon ? Qu'est-ce que c'est la meilleure radio de l'ère toulonnaise ?
0: Radioactive.
1: On se retrouve le 2 pour le vernissage au Port des Créateurs à Toulon, Place des Savonnières.
0: 18h30, sinon
1: à 18h30.
0: L'expo, effectivement, du jeudi au dimanche, 10h, 18h, 18h30.
1: Du 2 au 5 juillet, c'est parfait. Merci d'être venu dans C'est quand qu'on sort. On est sur Radioactive 100 FM et on vous souhaite une bonne journée.

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0: reconnaître. C'est du brutal.
1: Vous avez raison.
0: J'ai connu une Polonaise qu'on prenait au petit déjeuner. 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
1: J'ai trouvé un goût de pomme.
2: Il y en a

0: FM, je suis avec Pierrick Favennec pour l'émission Folmer Club. On est très heureux de vous retrouver.
1: Eh bien, bonjour à tous. Et on va retrouver notre cher Miles Davis, car sa date anniversaire de naissance approche.
0: Son centenaire approche.
1: Son centenaire, exactement.
0: C'était le 26 mai 26.
1: Alors, cette fois, on ne va pas vous parler du Miles Davis que vous connaissez. D'habitude, le Miles Davis, prince des ténèbres de la trompette, mais d'un Miles Davis plus...
0: On va prendre un angle différent, parce qu'on pourrait dire que Miles Davis était avant tout un organisateur de situations qui ne se contente pas que de jouer, mais qui crée les conditions pour que quelque chose d'imprévisible arrive. Ainsi, Miles Davis n'est pas juste un musicien, c'est pas juste un trompettiste. Comment est-ce que tu le verrais d'autre, toi, par exemple,
1: Pierre? Ça peut être un créateur de contexte aussi.
0: C'est ça.
1: Créateur de contexte, puis alors un manipulateur, un organisateur de dynamique humaine et sonore extraordinaire.
0: Voilà, et un immense directeur artistique. Alors, on va rentrer dans le vif du sujet. On va vous donner, par exemple, un exemple qui est vraiment très illustratif. Alors, il a réuni des gens comme, par exemple, Tony Williams, qui avait 17 ans lorsqu'il l'a recruté, même 16 ans, avec une énergie imprévisible. À qui est-ce que tu penses comme ça?
1: Alors, c'était un génie du casting, même, Miles Davis. Parce que déjà, même avec ses quintettes d'avant, c'était pareil. À chaque fois, tous ses quintettes ont fait date. Alors, il y avait Tony Williams, évidemment, et puis il y avait Herbie Hancock.
0: Par exemple, ou Wayne Shorter.
1: Voilà, Wayne Shorter, avec ses compositions un peu... Voilà. Space un peu abstraite.
0: John Coltrane, qu'il a révélé.
1: Coltrane, effectivement.
0: On peut dire qu'il ne cherche pas vraiment l'équilibre, Miles Davis. Il cherche le mouvement. Voilà. C'est un stratège humain. Et pour lui, chaque groupe est une expérience qui est pensée. Il choisit les musiciens pour leur tension et pas pour leur confort.
1: Par exemple, Tony Williams. C'était un jeune batteur, tout jeune batteur, explosif, qui partait dans tous les sens, qui poussait. C'est une vraie machine.
0: C'est ça. Et on va vous faire écouter alors un extrait de 1965, qui est dans un petit club à Chicago, qui s'appelle le Plug-N-Nickel. C'est pas une grande scène, l'ambiance est très intime, le public est proche, et c'est justement là que les choses se passent, parce que en 1965, c'est la période du second quintet.
1: Le premier quintet, qui était le fameux quintet de Kind of Blue, où il y avait Bill Evans, il y avait John Coltrane,
0: Phil Jones,
1: Wynton Kelly,
0: Red Garland.
1: Et puis à un moment, ils étaient à deux avec avec Bill Evans.
0: C'est ça. Et donc, c'est le deuxième quintet, deuxième période. C'est un groupe qui est techniquement incroyable, mais Miles s'ennuie parce qu'il joue des standards, des morceaux qu'il a déjà joués, des structures qui sont connues. Et il a l'impression de se répéter. C'est quelque chose qu'il ne supporte pas. Donc, qu'est-ce qu'il propose à ses musiciens? Une expérience qui va volontairement être risquée. Donc, dans ce petit club où ce n'est pas le même enjeu, ce n'est pas un concert normal, c'est une expérience en temps réel.
1: Tous les standards, et même les quelques standards qu'il va reprendre, il va complètement les déstructurer, les éclater.
0: Voilà. Il déplace les tempos, il évite les résolutions. Et même les standards deviennent méconnaissables, quoi. Et il essaye de créer cette contrainte mentale, interdiction de jouer comme d'habitude, et le résultat.
1: Évidemment, les musiciens sont à l'écoute permanente, ils sont toujours dans une situation instable.
0: C'est ça.
1: Et donc les silences vont permettre à ces musiciens, les silences que Miles Davis impose, vont les stimuler, vont le permettre de partir dans toutes les directions que Miles Davis aimerait bien prendre.
0: Il n'y a plus de pilotage automatique. Alors le génie, c'est qu'ils acceptent le jeu. Par exemple, Tony Williams, le batteur, dynamite le tempo, Herbie Hancock évite toute fonction évidente du pianiste qui viendrait gentiment ponctuer.
1: Wayne Shorter, lui, joue en dehors des grilles.
0: C'est exactement ça. Donc Miles, lui, l'observe, comme tu le disais, il joue peu, il déclenche les choses. Et c'est un niveau de déconstruction qui est important. C'est un moment qui est très spécifique, c'est une phase de laboratoire.
1: Alors comme tu disais, il observe, il déclenche. Et c'est souvent ce qui a été reproché à Miles Davis sur scène. Les gens qui ne le connaissaient pas bien pensaient qu'il y avait une indifférence, un snobisme avec le public, parce que souvent il tournait le dos. Parce qu'il regarde en fait ses musiciens, il crée les silences, il déclenche la musique. Mais pour ça, il faut qu'il soit parmi ses musiciens et face à ses musiciens. Donc, et souvent, je me rappelle sur la fin de sa vie, les concerts, moi j'en avais vu un à Saint-Denis comme ça, on se demandait, mais pourquoi il nous tourne le dos comme ça? On le prenait pour un snobisme ou pour...
0: C'est pas ça. J'ai une réponse de Dave Lehman qui a joué avec lui, et il me disait, il jouait dos aux gens tout simplement parce qu'il entendait mieux la rythmique, et de voir les autres dans le regard, il arrivait à un flux d'influence.
1: Bien sûr, il y avait une connexion qui se faisait qui était évidemment plus simple et plus évidente.
0: Et puis, il y a un côté aussi, ce que me disait Dave Lehman, c'est que pour des gens comme Miles, il se disait, les gens viennent nous voir travailler, viennent nous voir faire notre art, ils viennent nous voir travailler. Donc, un génie un peu du spectacle aussi.
1: En fait, ces groupes, c'était des workshops.
0: Presque. Voilà, c'est presque des workshops. il a un sens de la scène, mais il y a quand même ce côté-là aussi. Alors, pour revenir à notre album qu'on va vous faire écouter, ce live à Plugelnickel n'a pas toujours été tout de suite été un album majeur.
1: Oui, il est paru bien plus tard.
0: Voilà, c'est plus tard, trop radical, trop déstabilisant, mais on sait que sur Radioactive, on a un public qui est curieux, avisé et qui aime découvrir. Alors, ce soir-là, on va vous faire écouter un Miles qui ne cherche pas à jouer mieux, mais il cherche à empêcher son groupe de jouer comme d'habitude. Et donc là, le thème qu'on a choisi, donc c'est un enregistrement 23 décembre 65 en live d'un standard.
1: D'un grand standard que tous les jazzmen connaissent,
0: ouais,
1: qui a été joué des milliers de fois.
0: Et qui s'appelle

0: Stella by Starlight. On peut presque dire que c'est un saucisson, mais joué comme ça, vous allez
1: Ça
0: voir.
1: devient du caviar.
0: Ça devient du caviar, exactement. À tout de suite.

0: magnifique version de Stella by Starlight qu'on a un petit peu écourtée. On va continuer alors sur l'histoire du contrôle du son.
1: Parce voilà, qui est un peu la marque de fabrique.
0: Voilà, on écoute deux notes de Miles, on sait que c'est Miles. Il y a le timbre qui est très reconnaissable, l'utilisation de la sourdine, qu'on va écouter dans le titre suivant, qui à l'époque n'était pas si utilisée comme ça parce que, pour des raisons de prise de son, c'est une sourdine qui s'appelle la sourdine Harmon et qui est un peu absente. Quand on l'écoute comme ça dans un orchestre, ça sonne un peu comme ça, très strident. Mais joué en douceur avec un micro pas trop loin, ça donne ça. Et Miles s'est vraiment approprié cette sourdine. Et il y a la gestion de l'espace et la direction implicite que donne cette gestion d'espace. Alors, on va commencer par un titre très simple, en apparence, très classique, qui s'appelle « You Are My Everything », c'est un standard.
1: Enregistré en 57.
0: 57,
1: avec
0: dans les
1: ses
0: albums.
1: Comment tu appelles ça, reprises. Ah, les albums en gérondif, oui. Tous les albums en ING, en ING.
0: Cooking,
1: relaxing, cooking,
0: streaming.
1: Streaming.
0: Voilà.
1: Non, steaming.
0: Steaming,
1: parce que là, c'est...
0: Le streaming n'existait pas.
1: Ouais. C'est-à-dire transpirer, c'est-à-dire steam, voilà.
0: En fait,
1: la vapeur.
0: On en a parlé dans une autre émission, ils voulaient se débarrasser d'un contrat. Et
1: chez reprise.
0: Voilà. Et en fait,
1: parce qu'il allait signer chez Columbia.
0: Voilà.
1: Et donc, il avait encore des contrats de retard. Et il enchaînait les albums.
0: C'est génial, cette histoire. Donc du coup, c'est 1957. Donc c'est vieux, mais déjà, on sent cette approche qui est différente par rapport à l'époque. Et voilà, écoutez bien, entre les notes, il y a du vide. Mais ce n'est pas une absence, c'est un choix. Il ne remplit pas, il organise l'espace. Et ce silence crée... à la fois une tension...
1: Une écoute aussi de la part... Alors, une écoute double, en fait, de la part de ces musiciens, mais aussi de l'auditeur.
0: C'est ça, du public. Et en fait, il impose un tempo qui est plus émotionnel sans jouer en continu. Et chez Miles, le silence n'est pas un repos, c'est une prise de décision qui est assumée. Et ce qui est fascinant, c'est que cette idée d'espace ne disparaît pas quand la musique devient plus dense.
1: Et alors, cette idée d'espace, justement, cette fascination pour l'espace, en fait, Miles Davis a été très influencé par un musicien, un pianiste qu'il admirait par-dessus tout, c'était Ahmad Jamal. Et Ahmad Jamal, c'était moi je l'appelle le maître de la litote musicale,
0: oui.
1: C'est-à-dire que moins il en joue, plus c'est beau.
0: C'est ça.
1: Et Miles Davis, quand il a créé son deuxième quintet dont on parlait tout à l'heure, donc le quintet de 65, le fameux deuxième quintet, il envoyait justement avant ou pendant le Plug Nickel, il les envoyait Herbie Hancock, Tony Williams et Wayne Shorter. Allez hop, zoom, vous allez écouter
0: Masterclass.
1: Ouais. Vous allez écouter Ahmad Jamal qui passe dans le coin et vous allez voir les gars ce que c'est la musique avec du silence et de la vraie musique.
0: Excellent. On écoute tout de suite You Are My Everything.
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0: You Are My Everything, enregistré par Miles Davis en 1957. J'ai une petite anecdote à partager avec vous sur la gestion de l'espace et puis l'influence qu'a eu Miles après sur ses musiciens. Il y a à peu près une vingtaine d'années, je jouais dans un festival à La Haye avec Didier Bridgewater. Et puis, après nous, il y avait le quintet d'Herbie Hancock qui jouait justement un hommage à Miles. Alors, il y a une très belle composition que je vous recommande. Vous la trouvez facilement sur YouTube, n'importe où. Ça s'appelle Mystery, M-I-2-S-T-E-R-Y. C'est Stella by Starlight, un peu maquillée, jouée à l'envers, etc. Donc, vraiment, allez écouter ça. Et donc, l'anecdote pour, qui nous concerne, c'est pendant ce festival-là, donc nous, on joue avec Didier Bridgewater, et il y a un pianiste français que je joue terrible, qui s'appelle Thierry Eliez, et qui, à un moment, dans le concert, fait une magnifique intro de piano. Et puis Herbie Hancock était venu écouter un peu notre concert. Il y avait aussi à côté de lui d'ailleurs Wayne Shorter. Et à la fin, on les croise backstage. Et puis il dit à Thierry, super, t'as bien joué. Alors moi j'écoute la conversation, j'étais avec lui. Et il lui dit surtout, t'as très très bien géré l'espace. Et l'espace, c'est le plus important. Ça m'a marqué, voilà, c'est un très beau compliment qu'il a fait à Thierry. Et il parlait justement de ça. Donc voilà. Alors justement, en propos d'espace, l'espace, ça ne veut pas dire forcément qu'on en laisse beaucoup. Ça peut être intense, beaucoup plus dense, et ça va traverser plusieurs époques. Là, on était dans un certain classicisme, hein, 1957, tout est acoustique. Et là, on va dans les années 70 avec un album qui, vraiment, on peut le dire aussi, a changé l'histoire.
1: Oui, parce qu'en fait, c'était... Bon, donc, mais, 57, c'était le premier quintet, les premiers quintets de Miles Davis. Après, il y a eu le deuxième quintet en 65. Et la fin des années 60, mais il se passait quand même un phénomène très important au niveau musical, c'est qu'il y avait plusieurs rouleaux compresseurs qui écrasaient tout sur leur passage. C'était la pop, le rock et le rhythm and blues.
0: Exactement.
1: Et les jazzman, bon, ben, on en avait parlé à propos des Beatles, d'ailleurs, puisque beaucoup faisaient des interprétations de pop musique, de tubes de pop, de folk, pour un petit peu arriver à survivre et à travailler dans un autre contexte qui les embauchait. Mais alors, Miles Davis, lui, il avait une autre, c'était une fascination, il avait une fascination liée à ce rock et à Jimi Hendrix, c'était l'électricité, le rock électrique.
0: Alors,
1: et
0: donc, alors on va parler.
1: Voilà,
0: on va développer
1: donc quand
0: après,
1: tu parles de Beaches Brew, on y arrive.
0: On y est déjà, exactement. Alors, c'est 70. Mais on n'est pas dans une idée de chronologique, hein, dans cette émission. Donc, vous allez voir, on va faire un petit retour en arrière qui va expliquer ça. Mais en tout cas, là, puisqu'on est sur l'espace, il est beaucoup plus dense et on va vous faire écouter un titre qui s'appelle Pharaoh's Dance. Alors, on va vous faire écouter le début, qui est un peu hypnotique, et après, on va vous faire écouter la fin, où simplement, on a superposé des choses. Il y a eu des montages, et en fait, c'est une nouvelle manière de travailler, des nappes, des répétitions, des couches sonores, ce qui est nouveau. En fait.
1: Et ce qui va être sa marque de fabrique sur sa période électrique.
0: Exactement.

Voilà, c'était le début de Pharaoh's Dance. Maintenant, je vais vous faire écouter la fin, parce que le morceau dure 20 minutes, il se passe plein de choses, et je voulais vous faire écouter comment ça termine de manière un peu free, mais en même temps, vous allez voir, il y a plein de choses qui se mélangent, on en parle après.

0: C'était la fin de Pharaoh's Dance. Voilà, pour vous faire sentir ce magma qui se délite, ce temps qui s'étire. Voilà,
1: voilà, c'est ça. En fait, c'est pendant cette période électrique, Miles Davis, il annihilait le temps, en fait. Voilà. Il n'y avait pas de début, pas de fin, pas de milieu. C'était une... Et c'était une construction en direct. On partait et bon, on voyait ce que ça donnait. Et puis, c'était après, justement, son producteur.
0: Alors, oui, parce que...
1: Qui faisait le travail.
0: On entend qu'il y a un travail en studio qui est important. On n'est pas juste avec deux micros comme c'était le cas avant, trois micros, et puis on joue le morceau d'un bout à l'autre, trois, quatre fois à la suite. Et puis, à deux, trois fois, un point de montage, mais c'est surtout de la prise de son. Alors, il y a un monsieur, un grand monsieur, qui s'appelle Théo Macero, avec lequel Miles a travaillé pendant 20 ans, hein, des années 50, fin années 50, plus de 20 ans, jusqu'au début des années 80.
1: Bah, c'était le producteur chez Columbia.
0: Voilà, c'était voilà. Et en fait, leur collaboration change vraiment de nature à la fin des années 60. Au départ, Macero fait vraiment de la prise de son, mais à la fin, enfin, à partir des années 60, il rentre vraiment dans un rôle de producteur, et on pourrait peut-être dire que là, le jazz rentre définitivement dans l'ère moderne. C'est-à-dire, on utilise vraiment...
1: Le studio comme
0: un instrument de musique. Voilà. Pour vous dire quand même quelques mots sur Théo Macero, il a enregistré par exemple Kind of Blue, où là il n'y a pas de montage,

0: synthé, c'est vraiment le classicisme de la prise de son la plus parfaite absolue, ou Sketches of Spain.
1: Bien sûr, oui.
0: Avec Guy Evans.
1: Et petit parallèle d'ailleurs, les Beatles ont suivi le même chemin. Et je pense que, de toute façon, oui. Miles Davis était influencé par tout ça, c'est par ça. Le rock. Parce que les Beatles, à partir des 65, on va
0: oui,
1: dire.
0: Leur manager.
1: Le studio, oui, oui. D'ailleurs, ils avaient arrêté les concerts, justement, et parce qu'ils voulaient travailler en studio, et le studio devenait vraiment c'est un ça. Espace de création, de composition.
0: Et leur directeur artistique.
1: Et George Martin.
0: C'est George Martin.
1: Et on peut dire que Théo Macéro, c'est le George Martin des
0: Exactement.
1: Beatles.
0: Exactement. Leur phase clé, on peut dire que c'est fin 60, milieu 70. Elle change vraiment de nature, bon, fin années 60, hein, Théo Macéro change de rôle, il découpe la musique au sens littéral, c'est-à-dire qu'il découpe la bande, hein, il n'y avait pas de Pro Tools et d'ordinateur et de musique comme ça, c'était tout sur bande. Et finalement, la musique prend forme après coup. Alors que généralement, jusque-là, vous avez un compositeur, il pense sa musique, il l'écrit, vous avez un directeur artistique, il va dire on va improviser comme ci, comme ça. Mais là, par contre, la musique, elle existe, puis après, on lui donne une forme en la montant différemment. Alors, il y a trois albums clés quand même, hein, c'est In a Silent Way, bien sûr, Beaches Brew et On the Corner. On vous a diffusé un
1: qui est beaucoup plus funky, un peu ouais, plus soul, plus rhythm and blues.
0: Donc, Macéo devient un peu co-créateur. Ok, voilà. Donc ce que je disais, voilà, la musique n'est plus écrite avant, elle est construite après. Pour vous dire quelques mots sur Théo Macéro, donc il est né en 1925 et mort en 2008.
1: C'est un saxophoniste à l'origine.
0: C'est ça. Et puis il a travaillé avec donc Miles, Dave Brubeck, Charles Mingus, Thelonious Monk, Simon & Garfunkel, Count Basie, Duke Ellington, George Benson et en 2001 avec un groupe français dans lequel j'ai joué qui s'appelle No Jazz.
1: Et oui, bien sûr, que oui. Tu avais cofondé ou...
0: Voilà, j'ai joué oui, deux oui. ans, j'étais au départ. Voilà. C'est un groupe qui existe toujours, qui est super, je vous recommande d'écouter. Et on était allé à New York en 2001, en septembre 2001, avant les tragiques événements du 11 septembre, et on avait passé 15 jours avec Théo Macéro à enregistrer notre premier album. Donc j'ai pas mal d'anecdotes sur le personnage, et on avait parlé un petit peu bah voilà, de comment il passait les micros. Alors ce qui était marrant, c'est que moi le soir, j'allais écouter Wynton Marsalis qui jouait toute la semaine au Village Vanguard, c'était un coup de bol pas possible. Et un jour, moi je lui disais rien, parce que je savais que Miles et Wynton avaient eu un problème, je sais pas lequel, et je m'en fiche complètement. Mais en gros, le jour où il a découvert ça, il est rentré dans une colère noire, il m'a interdit d'y aller. Et j'y suis allé quand même, bon voilà. Enfin, en tout cas, voilà, Théo Macéro considérait le studio comme un instrument. Et voilà, il a inventé un style de production qui s'appelle cut and paste.
1: Ça veut dire copier-coller.
0: Copier-coller.
1: Paste.
0: Voilà. Paste, oui, paste, pasta, c'est, voilà.
1: c'est plus cut tard. And pasta. Voilà. Cut and paste, voilà. Voilà. C'est ça.
0: Et il annonçait en fait les techniques du remix et du sampling moderne. Voilà, déjà dans les années 60-70.
1: Et qui a influencé beaucoup d'artistes, même hors jazz, en musique électronique, comme Brian Eno, par exemple, voilà. Ou même en rock progressif. Le rock progressif est fait de montage.
0: C'est ça.
1: Et notamment, évidemment, Radiohead, très plus récemment.
0: Voilà. Alors, Théo Macéro lui laisse 3000 productions, une esthétique révolutionnaire du studio. Et puis voilà, son travail auprès de Miles font de lui un des artisans les plus novateurs du jazz et de la production du XXe siècle. Voilà, c'est vraiment quelqu'un à découvrir dans ses productions, c'est un personnage. Et bon, moi je l'ai connu, il avait un certain âge, hein. En 2001, il est parti en 2008, mais je me souviens de quelqu'un qui avait une espèce d'énergie, qui pouvait pousser des coups de gueule, et voilà, qui était finalement bien sympathique aussi. On va écouter maintenant un extrait d'un des albums mythiques, In a Silent Way.
1: Alors avec un groupe qu'on considère aujourd'hui comme un all-star,
0: ah oui. Hein,
1: mais à l'époque, en fait, souvent avec Miles Davis, ces groupes, comme on disait tout à l'heure, des workshops,
0: ah oui.
1: Et très souvent, les musiciens qui rentraient au début n'étaient pas vraiment connus. Et c'est à la sortie de leur expérience avec Miles Davis qu'ils partaient faire leur carrière solo, et là, ils avaient un tapis rouge qui était déroulé devant. Il y avait Chick Corea, John McLaughlin, etc., Joe Zawinul.
0: Il y a Wayne Shorter, Herbie Hancock dans le groupe, il y a Dave Holland, Tony Williams... Et Théo Macéro et John McLaughlin qui habite à Cap d'Aille. Il n'habite pas dans le Var, c'est un peu gênant, mais il habite à Cap d'Aille. Et on le voit parfois jouer là-bas. On écoute ça. Alors voici In a Silent Way.

j'ai mis l'introduction parce que dans cette partie, on installe un climat. Donc, il y a une certaine vision de l'espace, on pourrait dire. Maintenant, on va vous mettre la fin parce que c'est un titre qui dure plus de 10 minutes pour l'installation d'un autre climat de fin. Voilà, pour qu'on fasse bien la différence.

0: Vous êtes sur Radioactive, 100 FM dans l'émission Folmer Club. Je suis avec Pierrick Favennec. Nous venons d'écouter In a Silent Way, It's About Time. Et on va écouter un autre extrait dans une autre esthétique, d'un disque qui s'appelle On the Corner, 1972. Alors là, vous allez voir, c'est une répétition qui est obsessionnelle. Un groove monté un peu comme ce qu'on appelle une loop. Une loop,
1: en
0: vous
1: boucle.
0: Savez, c'est une boucle, en fait. C'est presque un prototype de musique électronique. Et c'est presque une logique de musique électronique, sauf que on est en 1972.
1: Ouais, et là, Miles Davis commence à être fasciné par retourner vers le funk. Hmm. Mais alors le funk, un funk
0: méchant,
1: méchant un peu
0: oui,
1: gras,
0: pas
1: un peu
0: policier.
1: Sale, un peu voilà, pas le funk des Supremes, des Temptations, voilà le soul. Voilà, vraiment un funk bien gras comme par exemple faisait Sly and the Family Stones. Il était fasciné par Sly and the Family Stones avec par Bootsy Collins. Voilà, Funkadelics, tous ces groupes-là qui faisaient un funk, mais vraiment très agressif. C'est et ça. Très rock, en fait, hein, qui s'inspire un peu de Jimi Hendrix en même temps.
0: C'est ça, et on va en parler juste après. On écoute.

0: Vous êtes sur Radioactive 100 FM, nous venons d'écouter On the Corner et nous allons parler maintenant de Miles Davis qui redéfinit un peu l'artiste comme concept. Il se redéfinit comme personnage. Il faut savoir que beaucoup d'artistes de jazz capitalistes sur le passé, pas que de jazz, hein, de chansons aussi.
1: Bien sûr,
0: vous allez
1: rock,
0: voir
1: c'était pareil.
0: Voilà, vous allez voir le chanteur Schmoll qui a fait un succès dans les années 80, il va vous jouer son succès.
1: Il va capitaliser 80. Pendant les années sur ce succès.
0: Mais Miles, lui, fait l'inverse. Il se met en danger de ce point de vue-là tout le temps.
1: Bah, de toute façon, Miles Davis, c'est, comme on disait un peu tout à l'heure, c'est un démiurge. C'est-à-dire qu'il prend un malin plaisir à construire pour mieux détruire.
0: Exactement.
1: Mais pour mieux détruire, pour lui, la destruction, c'est un nouveau départ, en fait. Il remet les compteurs à zéro.
0: Exactement.
1: Il revient jamais en arrière. Donc, il détruit, c'est table rase, et on repart
0: et on
1: sur
0: passe à autre chose. Et en fait, chaque période, il devient presque quelqu'un d'autre. Même sa manière de se saper, entre le Miles Davis bien habillé en costard, et puis le Miles Davis presque rockstar des années 80, on est dans un autre monde.
1: Et on pense à quelqu'un du côté de la pop rock, par exemple, c'était David Bowie.
0: Exactement. Qui changeait même...
1: Changeait de personnage, de peau à chaque fois,
0: aussi,
1: et musicalement aussi.
0: Ouais. Alors, j'ai une anecdote de René Treger, un pianiste que j'avais interviewé d'ailleurs sur Quincy Jones, on l'a interviewé, qui a à peu près 90 ans maintenant, qui a joué avec Miles dans Ascenseur pour l'échafaud, et qui me disait, en fait, lui, il a joué avec plein de gens, des grands musiciens, hein, toute l'histoire du jazz qui venait à Paris, jouait avec lui. Il me disait, mais en fait, la plupart des gars, ils jouaient les mêmes standards. Dès qu'ils avaient fait un disque qui avait marché, ils jouaient les mêmes morceaux. Parfois, il y en a qui jouaient presque le même solo qui est censé être improvisé tous les soirs. Et c'est vrai que Miles, c'est l'inverse de ça. Donc, nous, en 2025, on se dit, ouais, pourquoi pas, parce que c'est vrai qu'une fois, on va se faire un disque un peu acoustique, la fois d'après, un disque un peu électrique. Mais ce n'était pas si évident. Miles, lui, en tout cas, ne protège pas son image, il la met en crise. Voilà.
1: Il la remet en jeu. En fait, c'est comme un joueur au casino.
0: C'est
1: un pari, un permanent.
0: Exactement. Et par exemple, Beaches Brew, le public ne comprend pas toujours au départ. Hein. Mais Miles, il cherche ça. Alors en même temps, il faut savoir qu'il avait un peu les boules parce que Herbie Hancock, lorsqu'il sort les Headhunters, il faut un carton. Et Miles Davis ne fait pas du tout un carton. Donc il y a quand même l'envie que ça marche, il ne faut pas croire. Voilà. Il y a quand même une présence aussi qui est fabriquée. Le fait qu'il mette ses grosses lunettes dans les années 70, il crée une distance, qu'il tourne le dos au public, il refuse la place de l'artiste traditionnel dans un spectacle.
1: Voilà. Et alors ça, par exemple, là, il n'invente rien. Et en fait, il prend le train en marche, Miles Davis, parce qu'à l'époque, dans la pop et le rock, les années 60, avec le rock glamour, par exemple, dès la fin des années 60, on voyait les pop stars, les rock stars, les T-Rex, Bowie, affublés de talons hauts à paillettes. Et c'était vraiment, il créait des personnages de toutes pièces. Voilà, donc Miles Davis, en fait, là, lui, en fait, il prend un peu le train en marche.
0: Exactement. Même Elton John.
1: Elton John.
0: Alors, comment il en arrive là? Il y a plein de raisons. On va parler de deux artistes qui l'ont influencé. Le premier, c'est Jimi Hendrix. Et la deuxième, c'est Betty Davis, qui est une chanteuse qu'on va vous faire écouter, qui a été son épouse assez peu de temps. Concernant Jimi Hendrix, l'impact n'est pas que musical. Miles est fasciné par son son électrique.
1: Oui, pas son attitude,
0: oui,
1: ses vêtements, sa tenue vestimentaire psychédélique.
0: L'énergie brute, la liberté formelle, notamment quand il joue de la guitare avec les dents, voilà, la présence scénique, les vêtements. Et la musique ne suffit plus pour Miles, il faut essayer d'incarner quelque chose en plus. Voilà.
1: D'ailleurs, Hendrix évidemment avait participé à Woodstock, c'est là où, avec son fameux hymne américain, il avait fait sensation. Miles Davis n'était pas évidemment à Woodstock, mais par contre, il participera à un des plus grands festivals de rock, un petit peu après, à l'île de Wight, qui était le premier festival quasiment de rock à inviter un jazzman. Et c'était Miles Davis. Mais c'était le Miles Davis, évidemment, de cette période, beaucoup plus funk, beaucoup plus électrique, beaucoup plus... en prise avec l'époque,
0: exactement.
1: L'esthétique de l'époque.
0: L'attitude aussi est plus frontale. Et donc, il se rapproche d'un public plus jeune, de la culture rock.
1: D'où sa participation à l'île de Wight.
0: Voilà, d'une nouvelle audience. Et il a été profondément marqué par Jimi Hendrix. Ils devaient faire un disque ensemble, mais malheureusement, Jimi Hendrix est mort en 1970. Mais l'album, notamment, qu'on vous a fait écouter, Beaches Brew, est directement inspiré de cette rencontre et de cette collaboration. Avant d'enchaîner sur l'influence de sa femme Betty Davis, on va vous faire écouter Stone Free de Jimi Hendrix, qui a été repris après par Guy Evans, par Laurent Cuny, dont on a parlé dans d'autres émissions, qui est devenu un classique.

0: Radioactive 100 FM. Je suis avec Pierrick Favennec. Nous avons écouté Jimi Hendrix dans le cadre de notre émission sur Miles Davis. On va parler de Betty Davis qui a rencontré Miles en 1967 et qui s'est mariée avec lui en 68 de manière très brève et déterminante. C'est une chanteuse funk et rock, mais pas le funk gentil, là aussi ce qu'on disait tout à l'heure. C'est une rencontre qui va être déterminante. C'est elle qui lui présente un peu tout ce monde-là, qui lui fait découvrir Hendrix.
1: Le psychédélique du rock.
0: Ouais, elle est provocante. Voilà, enfin, c'est vraiment, moi j'adore cette chanteuse. On va vous faire écouter tout de suite un extrait qui s'appelle « If I am luck, I might get picked up ».
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0: Picked up. 1973.

0: quel contexte, avec quels moyens. Miles Davis se les posait déjà, mais avec une radicalité impressionnante. Il ne traverse pas les époques par hasard. Il s'y adapte, il les comprend et surtout, il s'y repositionne. C'est peut-être ça sa plus grande force. Ne jamais être là où on l'attend, mais toujours là où ça se passe. Miles Davis n'est pas seulement un musicien, ni même un innovateur, c'est un stratège.
1: Alors juste pour dire, comme tu disais, il se repositionne dans l'époque. Mais alors, c'est là la force incroyable de Miles Davis, c'est que c'est l'époque qui après se repositionne
0: sur lui.
1: Sur lui.
0: C'est ça, exactement. Alors il fait une pause quand même dans les années 70 pour se débarrasser.
1: Oui, il avait des addictions, il était malade. Voilà, il fait une pause de 5 ans quasi, oui.
0: Alors j'ai une anecdote aussi, c'est que Alain Brunet, qui est trompettiste, qui était directeur de cabinet de Jacques Lang lorsqu'il était à la Culture, un jour il va manger à New York chez, je pense que c'est l'ambassadeur, et c'est l'ambassadeur qui dit « Mon voisin fait de la trompette, peut-être que tu le connais, il paraît qu'il est assez connu, il s'appelle Miles Davis. » Et en sortant de l'appartement, effectivement, il y avait un nom sur une porte marqué Miles Davis. Donc c'est assez drôle. Il joue de la trompette parfois, il lui dit. Bon voilà, en tout cas c'est marrant, parce que pour moi c'est un mythe, mais on le dit comme ça, il prend une réalité inattendue. Voilà. Alors en tout cas, voilà.
1: Il revient au début des années 80.
0: Voilà. Et il nous livre encore des magnifiques albums comme The Man with the Horn, Star People, Decoy.
1: Où là il y aura les Mike Stern à la guitare, John Scofield, les
0: jeunes musiciens,
1: Daryl Jones à la basse.
0: Voilà. You're Under Arrest.
1: Et c'est sur You're Under Arrest que là Miles Davis commence à flirter sérieusement avec la pop musique, puisqu'il reprend un tube planétaire qui était
0: Time After Time
1: de Cyndi Lauper. Il en fera une version, bon évidemment, pas très jazz, mais bon,
0: il y a une petite fragilité.
1: Voilà. Il y a la touche Miles Davis fait que. Et puis évidemment, il reprend Human Nature.
0: Qu'on va écouter.
1: Voilà, qu'on va écouter de.
0: Oui, alors encore Michael Jackson. Aura, Tutu, Amandla, Doobop, jusqu'en 91. Et il décède à 65 ans à Santa Monica, des suites d'une pneumonie. Bon, voilà, il sera jusqu'au bout resté un artiste en mouvement. Et on va se quitter donc avec Human Nature. Un grand merci à vous tous et à très bientôt.
1: Et à très bientôt.
0: Ciao.

0: C'est donc Lost in Space sur les ondes du 100 FM à Toulon.
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0: que je lui ai dit? Ce que veulent dire certains regards, est-ce que je la mets en garde? Ou je mens et je dis que c'est parce que ses boucles forment des sourires que ses cheveux font rire ses camarades?
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0: souhaitons à tous et à toutes une très bonne soirée en notre compagnie, également l'écoute en fréquence modulée.
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Quel est le principal bénéficiaire? Quand la malbouffe devient un fléau de santé, c'est l'industrie pharmaceutique. Qu'est-ce que dit le lobby pharmaceutique au lobby agroalimentaire de la malbouffe et à la grande distribution? Continue comme ça, je m'en fous plein les fouilles. Tu m'as jamais fait vendre autant de médicaments. Continuez comme ça, ne changez rien. Plus il y a de malbouffe, plus je vends de médicaments, puisque plus il y a de gens malades qui ont besoin de se soigner. En France, c'est pris à charge par la collectivité nationale. C'est une forme de collectivisation. Sauf que là, c'est du communisme reconstitué sur une base privatisée. Parce que le pognon de ce profit, il va pas à l'État, il va pas à la collectivité, il va à des sociétés, à des multinationales néolibérales qui sont en train de niquer la planète pour nous transformer en moutons. Et en plus, évidemment, ils ont pas envie de payer trop d'argent à la collectivité. Donc il y a des sciences aujourd'hui. C'est la phrase de Rabelais. Science sans conscience n'est que ruine de l'âme. Aujourd'hui, il y a beaucoup de scientifiques qui n'ont pas de conscience et qui sont en train de ruiner la même.

L'automatisation des caisses dans les supermarchés permet de supprimer le temps d'attente aux caisses en faisant faire au client le travail de l'employé. En gros, ça veut dire que quand vous, vous gagnez du temps, vous gagnez.

0: Bonsoir à toutes et à tous, bienvenue dans Basique. Basique, c'est une nouvelle émission qui arrive sur Radioactive tous les deuxièmes vendredis du mois de 21h à 23h. Et dans Basique, ce qu'on souhaite faire, c'est de parler hip-hop, mais au sens large. On veut parler de la façon dont le mouvement a évolué au fil du temps, on veut parler de ses liens avec les autres pratiques artistiques et également de toute la technique qui le caractérise. Le but, c'est à chaque émission d'éclairer une nouvelle facette de cette culture qu'on aime tant et qu'on voit évoluer sans cesse. Pour cette première émission, je suis accompagné de Stéphane et Fabien.
1: Bonsoir.
2: Salut, salut.
0: Stéphane, s'il te plaît, parle-nous du sujet de l'émission du jour.
1: Alors, la thématique de ce soir, pour cette première, on va parler de la relation entre le cinéma et le hip-hop. Relation toute naturelle, en fait, quand on percute l'importance de la musique dans un film, cette musique qui donne de la profondeur aux émotions jouées à l'écran. Et pareil, quand on y réfléchit, le hip-hop est une culture très visuelle. Beaucoup de choses sont imagées. Donc normal que dans le rap, on retrouve un côté cinématographique pour donner de la profondeur aux propos. Les rappeurs sont souvent des passionnés de cinéma. Ils s'en inspirent pour leur nom d'artiste. Par exemple, Scarface, artiste de Houston, ancien membre du groupe Ghetto Boy, qui avait aussi sorti un album qui s'appelait The World Is Yours en 93, en référence au film de De Palma. Ça peut utiliser aussi dans les chansons des samples, des extraits de dialogue. Aussi apparaissent des artistes comme Ice-T dans New Jack City en 91, où sa voix fut doublée par Joey Starr pour la version française, ou en réalisant des bandes originales comme Akash pour Taxi ou Squad d'Assassin pour La Haine. Donc comme vous l'avez compris, aujourd'hui c'est l'occasion de revenir sur nos souvenirs de films hip-hop, d'œuvres qui nous ont marqués et de la manière dont le rap et le cinéma ne cessent de se nourrir mutuellement.
0: Ouais, on rappelle aussi hein, la diffusion du rap, c'est aussi fait par des films genre Wild Style, des trucs comme ça, qui ont beaucoup contribué notamment à diffuser la danse, à installer ça un peu dans la pop culture.

0: quoi, j'ai envie de dire, hein, la faire sortir juste d'un microcosme new-yorkais, voire parisien. Voilà, donc y a clairement des ponts entre le rap et le cinéma, quoi. Il y en a des multiples.
1: C'est clair. Et là, pour, comment dire, pour la, les, pre- le premier morceau, les deux premiers morceaux qu'on va présenter, donc on va parler de This is La Peste avec Je pète les plombs. Et puis il y aura Pete Bacardi et MK pour les évader.
0: C'est parti.

0: Ouais, du coup, on a oublié de parler du premier morceau qu'on a balancé, le morceau d'ouverture
1: Roca.
0: de Roca. Moi, je le connaissais pas perso, mais je crois qu'il est sorti en 97, un truc comme ça, il
1: C'est
0: me
1: ça,
0: semble.
1: 97, sur son premier solo, Entre deux mondes.
0: Ouais.
1: Et c'est le morceau d'ouverture de l'album, si je ne me trompe pas.
0: Ouais, une instru vachement Mobb Deepesque, si on peut dire un peu, ouais,
1: Ouais,
0: c'était cette
1: clairement.
0: époque-là.
1: Mode de l'époque.
0: Ouais, c'est ça. Hein.
1: Un peu ambiance film noir, comme ça, justement, tu vois. Et ça plante bien le décor, en fait, de l'album, qui est plutôt sombre,
0: Ouais.
1: plutôt pessimiste. Et ouais, clairement, bonne entrée en matière, quoi.
2: Ok, totalement. Voilà. Donc les
0: Après,
2: suivants, du coup. Derrière, This is la peste avec le morceau Je pète les plombs, donc morceau
0: Classique.
2: classique, hein, qui
0: Classique.
2: a permis de le connaître, avec une bonne idée à l'époque, donc d'avoir repris un film, donc le film de Chute libre avec Michael Douglas, film d'un mec qui passe une sale journée, qui pète les plombs au fur et à mesure de sa journée. Et dans cette vie toujours speed, il y a plein de personnes qui peuvent se retrouver dans ce genre de situation où à des moments il faut se contrôler, on va dire. Et je trouve que DC, d'avoir mis de l'humour sur tout ça et d'avoir fait un morceau.
0: Je me rappelle plus trop du clip, je crois, il était un peu marrant,
2: Ouais, il
0: non?
2: était, ouais, il était, c'est, il y avait de l'humour dedans. Et très fort. Et derrière, c'était Pete Bacardi avec Rimka, morceau Les Évadés. Donc sur la compile Première Classe Volume 2, où on pouvait trouver plein d'autres morceaux avec des titres de films, des classiques. Tout à l'heure, on parlait de Volteface, donc, qui était aussi sur cette compile.
0: Méchant film, c'était un Volteface.
2: Ouais, c'était avec qui? C'était avec
0: Nicolas Cage
2: y a
0: et
2: Travolta.
0: John
2: Il y a
1: Travolta,
2: Travolta dedans
1: ouais,
2: aussi.
1: Travolta.
0: Il se
2: Ouais.
0: coupe le visage comme ça, là. C'était lourd.
2: Ah, ça fait longtemps que je ne l'ai pas vu non plus.
0: Même Les Évadés aussi, hein, avec Morgan Freeman et l'autre, comment il s'appelle déjà?
2: D'accord, oui, je vois le visage, mais j'ai pas le nom.
0: Ouais, j'ai oublié aussi, en plus je le vois souvent, mais je me rappelle plus.
1: En tout cas, de bonnes références, quoi. Hein. C'est des films costauds, quand même, là, qui sont utilisés.
2: Et vous, quels sont vos films d'influence pour vous? Tu dirais
1: Films
2: quoi?
1: d'influence?
2: Ouais,
1: Bah,
2: c'est quoi?
1: justement, on va un peu en parler, là, tout à l'heure. Clairement, alors, un film qui a matrixé, je pense, plein de gens de mon âge, c'est Menace to Society. Clairement.
0: C'était Tim Robbins, les gars.
2: Ouais.
0: Tim Robbins dans Les Évadés.
2: Tim Robbins,
1: Tim
2: ok.
1: d'accord,
0: Chez Google, Google est ton ami.
1: Ouais, ça, la haine peut-être.
2: La haine, en
1: Et
2: France, ouais.
1: voilà. Usual Suspects aussi.
2: Et je vois
1: Ça, pour le coup, on
2: ok.
1: va pas en parler parce que je crois pas que ça a été beaucoup. Si, il y a des trucs, ouais,
2: Si, si, si, il y a
1: ouais,
2: même des
1: les
2: pochettes qui
1: monologues
2: la.
1: de Kaiser Soze contre le keuf, il
2: Mais.
1: finit par l'identifier, là.
2: Attends, c'est quel projet qui utilisait le principe de l'affiche de Kaiser, du Usual Suspect pour faire une pochette d'album?
1: Ah, je sais pas, mais ouais,
2: Si,
1: j'imagine
2: il
1: que
2: y
1: ça,
2: a eu
1: c'est ça,
2: ça,
1: ouais.
2: il y a eu ça, il y a eu ça. Si, si. En plus, Kaiser Soze, si, ça a été repris plusieurs fois dans des morceaux où
1: Peut-être,
2: c'est
1: ouais, c'est vrai.
2: dans
1: Il
2: les lyrics,
1: y a
2: etc.
1: rien
2: Si,
1: qui
2: si.
1: pop dans ma tête, mais effectivement, j'imagine qu'ils ont pas
2: Si,
1: pu
2: si.
1: passer à côté, quoi,
2: Non,
1: clairement.
2: impossible. Impossible. Kaiser Soze, à l'époque.
0: Au
2: Et
0: niveau
2: toi,
0: des
2: tu dirais?
0: films, c'est plus des trucs que j'ai. Parce qu'à notre époque, nous, moi je fais l'ancien, mais à notre époque, c'est vrai qu'on pouvait regarder, nos parents nous permettaient de regarder des films interdits aux moins de 16 ans, des trucs un peu d'horreur et tout. Donc moi, c'est vrai que en premier, j'ai été plongé dans les films d'horreur grâce à mon père. Donc ça a été Evil Dead, le premier, tu vois, c'est des trucs, tu fais des cauchemars pendant 2 semaines quand tu gosses, mais tu kiffes, tu vois. Donc c'était ça, L'Exorciste aussi, très très bon film, tu vois, tu regardes ça, t'as 10 ans, tu pètes les plombs, tu vois, tu sais pas ce qui t'arrive.
1: Ouais, ton cerveau, il est pas prêt, à mon avis, pour des trucs comme ça, ouais.
0: C'est incroyable, mais du coup, ou t'es bien, ou tu kiffes, ou alors ça
1: Ça te
0: te
1: traumatise,
0: trauma,
1: ouais,
0: et après,
1: c'est ça,
0: tu
1: ouais.
0: regardes plus jamais de films d'horreur de ta vie. Non, moi, c'était plus des films comme ça, où il y avait à l'époque aussi, je me rappelle sur M6, c'était... Il y avait la trilogie du samedi, les jeudis de l'angoisse,
2: Oui, ils ont
0: les
2: fait
0: contes de
2: plusieurs,
0: la
2: ouais. Les
0: crypte,
2: contes
0: des
2: de la
0: trucs,
2: crypte, Creep
0: là,
2: Show.
0: tu vois, ça
2: Oui,
0: c'était des
2: bien sûr.
0: trucs, voilà. Si on peut parler de. C'est pas vraiment des films, mais c'est plus des souvenirs en mode ce qui m'a mis
2: Ouais, ce
0: dans
2: qui t'a marqué à
0: ce qui
2: l'époque.
0: m'a mis dans le cinéma
2: Bah, c'est un
0: et
2: peu
0: tout ça, quoi.
2: comme le Wu-Tang qui avait été marqué par les films d'arts martiaux
1: Ouais, de Kung Fu,
2: qui en
1: ouais.
2: ont fait,
1: Ouais.
2: qui en ont fait comme une
0: Ouais,
2: marque de
0: bah.
2: fabrique pour leur film, pour leur
0: Rien
2: morceau.
0: que tous les
1: Clairement.
0: Bruce Lee, déjà, tous les Bruce Lee, c'est des classiques. Hein.
2: Je crois que Bruce Lee, Van Damme, les trucs comme ça,
0: C'est ça,
1: C'est ça ta référence?
2: Les,
1: Quoi?
2: les...
1: Non, non,
2: Non,
1: c'est
2: mais,
1: pas. Non,
2: non,
1: franchement,
2: mais
1: je fais pas ça de
2: dans
1: façon
2: la logique,
1: péjorative.
2: les premiers films qui m'ont marqué, oui,
1: D'accord.
2: franchement,
0: Ouais, les Bruce Lee,
2: les
0: c'était.
2: trucs d'arts martiaux, ouais, et Rocky, les Rocky.
1: Ouais, les
2: Moi, je suis
1: Rocky,
2: un mec des
1: forcément.
2: Rocky.
1: Ouais,
2: Moi, je suis un mec des
0: Ah oui,
2: Rocky.
0: bien sûr.
2: Le truc de la résilience, le bonhomme. Ah non.
0: Après,
2: Rocky,
0: après,
2: Rocky,
0: c'est
2: m'ont
0: des trucs
2: niqué.
0: quand tu
2: M'ont
0: regardes
2: niqué.
0: en ayant mûri et tout. Nous, quand on était jeunes, on kiffait de ouf, tu vois. Mais quand tu regardes, en plus, moi, maintenant, je regarde tous les films en VO.
2: Ouais.
0: Et tu regardes le premier Rocky. tu vois un peu le jeu d'acteur et tout. Oui. Ça, c'est vrai
1: ouais,
0: que c'est
1: vrai,
0: moyen.
1: T'es pas trop attentif à ça quand c'est
2: petit. Surtout le premier.
0: Mais comme ça nous a bercé dans notre enfance, tu vois, ben on a kiffé de ouf, tu vois. Mais c'est vrai que quand tu le regardes, c'est un peu mal vieilli entre guillemets, même si pour nous, ça reste dans le cœur, tu vois.
1: Clairement. Ouais,
2: mais justement, les deux premiers Rocky, c'est peut-être ceux que je garde le moins, tu vois.
1: Ah ouais, sérieux.
0: Ah ouais.
2: Non, j'avoue, celui avec Hubert Lang, le troisième et le quatre avec
0: Dolph.
1: Drago.
2: C'est tombé.
0: C'était monstrueux.
2: Ces deux-là, ils sont très forts. Donc moi je dirais cela.
1: Ouais. Ok. Bah on parle de bagarre là, ça tombe bien, on va enchaîner. Hein. Le morceau suivant c'est Warriors. Warriors d'Emopi. Warriors, juste pour situer, c'est un film qui date de 1979. En français ça s'appelle Les Guerriers de la Nuit. Le pitch en fait, ouais, c'est un peu brutal hein, comme traduction.
0: Ce film est monstrueux.
1: Ouais.
2: C'était pas celui qui faisait Warriors. Bah si, justement.
1: J'ai pas la version française.
0: Il y a même eu un jeu vidéo de Rockstar,
1: de
0: Warriors,
1: Rockstar, dans les années 2000.
0: Sur PS2. Tout à fait.
1: Mais en fait, ça s'y prête trop, tu vois, parce que l'histoire, c'est donc.
0: Les gangs de rue, en fait.
1: Les gangs de rue, voilà, il y a une réunion des gangs de rue à New York. Il y a le boss de tous les gangs qui se fait buter. Cyrus il s'appelle et les mecs qui le butent accusent une autre bande, les Warriors, et du coup les Warriors se retrouvent avec toutes les bandes de New York au cul et ils veulent rentrer dans leur quartier pour se mettre à l'abri, et donc le délire c'est ils avancent dans un New York complètement apocalyptique et à chaque coin de rue genre il y a une autre bande qui leur tombe dessus quoi. Et voilà, tu vois, c'est typiquement le scénario d'un jeu en fait hein. Tu vois, ça s'y prête trop. Hein.
0: Le jeu, autant que le film, c'est vraiment monstrueux.
2: Je connaissais pas.
0: C'est mon père, moi, qui, comme j'ai dit tout à l'heure, c'est un des. Enfin, c'est celui qui m'a mis à aimer le cinéma, parce qu'il adore regarder des films. Et c'est vrai que Les Guerriers de la Nuit, je l'ai vu vachement jeune, comme Orange Mécanique aussi, qu'on parlera plus tard.
1: On parlera plus tard.
0: C'est vraiment des films excellents, quoi. C'est des trucs. C'est des classiques.
1: Ouais, et donc ce film, il est quand même assez important dans le rap. Il y a beaucoup de dialogues qui ont été repris, notamment le discours de Cyrus au début. Ouais. Il ponctue toutes ces phrases de « Can you dig it ?», une expression qui a été beaucoup reprise même dans la pop culture de manière générale. Et puis ce dont tu parlais, « Warriors come out and come to play », avec le mec qui tape des bouteilles les unes contre les autres comme ça. Ça a été repris par Puff Daddy, je crois, au début d'un clip de Craig Mack, si je ne me trompe pas.
2: Oui, c'est ça.
1: Comment il s'appelle ? Flavagnoware.
2: Ah oui.
1: Et c'est justement ce qui donne le refrain du morceau qu'on va écouter, M.O.P. Warriors. Et ensuite, on va enchaîner avec Rock Marciano, Scarface Nigga.
2: Top.

0: talking about shooting and shooting and shooting and shooting and shooting Scarface. Voilà, donc c'était M.O.P. Warriors, puis Rock Marciano, Scarface Nigga.
1: Du rap new-yorkais. Hein.
0: Pur et dur. Scarface, le film, on ne présente plus, hein, je pense que ce n'est pas nécessaire. tout le monde doit voir de quoi il s'agit.
1: On a tous eu le DVD collector à l'époque, et avec voilà. Le gramme de C dedans. Non,
0: mais voilà, peut-être le film le plus référencé dans le rap, je pense.
1: Ouais,
0: ça a donné des noms d'artistes, hein, t'en parlais avant, Scarface de Ghetto Boys, Alibi Montana,
1: ouais.
0: On peut en imaginer des tas d'autres. Plein de références dans les morceaux. Je suis pas sûr que le propos du film ait toujours été bien saisi. Ça, je suis pas convaincu.

0: Ça a mal
1: Mais
0: vieilli
1: voilà.
0: en plus, hein, je trouve. Hein.
1: Ah,
0: C'est
1: ouais.
0: comme Rocky, mais encore plus, je
1: C'est un
0: trouve.
1: côté ouais, très,
0: Scarface,
1: très 80s,
0: quand
1: ouais,
0: j'étais au
1: effectivement.
0: lycée,
1: Ouais.
0: c'était vraiment le truc à regarder. On regardait une fois par
1: Carrément,
0: semaine
1: bah ouais,
0: avec
1: tu
0: les collègues,
1: m'étonnes.
0: tu vois. On faisait Need for Speed Underground 2, et après on se matait Scarface, tu vois. Mais ouais, Scarface, c'était incroyable. Mais maintenant, tu le regardes, en approchant les 40 piges, tu dis, ouh, c'est un peu cringe, tu vois. Il y a beaucoup de passages qui sont, dit, ouh là, ça a mal vieilli, tu vois.
1: Je sais
0: Mais ça
1: pas.
0: reste quand même un film qui a marqué les esprits
1: Ouais,
0: et
1: clairement,
0: l'histoire
1: c'est
0: de.
1: ouais, les générations, quoi, hein, clairement. Après, effectivement, ouais, très, très, très daté. Et voilà, peut-être un peu surestimé aussi, quoi, hein, je
0: Bah,
1: dirais,
0: en fait,
1: surévalué.
0: selon les générations, les gens ne regardaient pas la même chose dans le film. Il y a une première génération qui voyait plutôt une personne qui arrive dans un pays et qui s'en sort par ses moyens. On voyait pas le
1: Et
0: message
1: ça, c'était
0: derrière. On voyait pas
1: les
0: le
1: premières
0: message
1: générations, c'était
0: derrière,
1: vraiment ça. Après, les générations d'après, ils ont commencé à se dire, c'est quoi ce faux frère?
0: ouais.
1: Ils ont oublié le côté arriver, etc., et essayer de s'en sortir. Ils ont regardé le mec, ses valeurs. Et en termes de valeurs, le film, il est. Voilà.
0: Ouais,
1: Il
0: effectivement, n'est
1: ouais,
0: pas ouf.
1: c'est pas un message
0: Ouais.
1: super vertueux, quoi, on va dire.
0: Non, non,
1: C'est
0: non.
1: juste la grille de lecture qui a évolué C'est
0: avec
1: ça.
0: les différentes
1: Qui
0: générations. fait la montagne sur la table, quoi. Voilà, entre
1: C'est ça.
0: guillemets.
1: Et après, t'as aussi des gens qui ont vu ça comme une espèce de critique du capitalisme sauvage. Je pense aussi que ça, c'est lui donner un rôle qu'il a pas forcément,
0: Ah
1: quoi.
0: ouais,
1: C'est
0: non, c'est
1: ça.
0: partir trop loin dans
1: Voilà.
0: l'analyse.
1: Pour moi, c'est juste, voilà, c'est un film grandiose, un peu comme ça, genre l'ascension puis la chute, tu vois, un peu truc sanglant, opéra
0: Un
1: sanglant,
0: mec qui
1: tragique.
0: vient de nulle part et qui monte un empire.
1: Et en plus, faut regarder la période où il a été fait le film, les moyens, voilà, c'est quand même
0: Ouais.
1: une belle réalisation, tu vois. C'est pas.
0: Ouais,
1: Donc,
0: c'est spectaculaire, hein, Et
1: franchement,
0: samplé à la mort aussi. Hein.
1: ouais. Ouais,
0: Ouais,
1: ah ouais, clairement,
0: Say
1: ouais.
0: hello to my dear friend, juste avant qu'il tire dans le.
1: Ouais.
0: Il y en a eu
1: Repris
0: plein.
1: par Arsenic en VF dans
0: Oui.
1: Baltrap, ouais.
0: Et
1: D'ailleurs, on va parler après.
0: même, on peut aller. L'une des séquences les plus iconiques de ce film-là, c'est aussi repris par Tupac.
1: Sur quoi?
0: La scène là où il mime, à un moment il revient quand il s'est fait tirer dessus.
1: Ah.
0: Vous voyez la scène, je sais plus c'est dans quel clip que Tupac il fait ça. Il se met une chemise, je crois.
1: C'est dans All Eyes on Me, non?
0: Ouais, c'est All Eyes on Me. Si, où il joue le. Parce que comme c'était après la fusillade qu'il avait eue, donc il avait repris ce film-là à un moment. Je revois
1: D'accord.
0: ça.
1: Ok. On enchaîne?
0: Vas-y. Donc, pour la suite, on était sur les prochains morceaux, c'est Les Psychiatres de la Rime, avec La Vengeance aux deux visages, qui reprend un vieux western de Marlon Brando des années 60. Donc, l'opposition entre une belle performance entre Soprano
1: Alonso.
0: et Alonso, au top. Et après, derrière, on part avec mon pote, Dorelsan et Flint. Et ça, on en parle après.
1: C'est parti.

0: Oui, donc le premier morceau, donc La Vengeance aux deux visages,
1: Psychiatre.
0: Psychiatre de la rime.
1: J'ai pas trop écouté moi quand j'étais jeune, j'étais plus école FF, IAM. Psychiatre, j'ai pas trop écouté. Les collègues m'ont pas fait les cassettes en fait, en tout cas. C'était ça le truc dans le Walkman, tu vois. Dans mon Walkman, c'était FF et IAM, il n'y avait pas trop de psychiatre.
0: Moi, je suis tombé en premier sur Sopra.
1: Ah ouais, Sopra,
0: Je l'ai entendu.
1: la colombe, les morceaux comme ça, c'est
0: Ouais,
1: monstrueux.
0: même plus jeune. Parce que le premier morceau que j'ai entendu de Sopra, je crois que c'était sur un morceau avec les gars du Havre. Je sais pas, sur la boussole ou un délire comme ça.
2: Ah ouais,
0: Oh
2: possible.
0: là.
2: Ouais.
0: À l'époque,
1: Boussole,
0: il a posé
1: excellent
0: un
1: morceau.
0: morceau avec eux et je ne l'ai pas entendu directement sur un projet. Parce que j'avais pas calculé tout de suite la psychiatre. Ce morceau-là, par contre, je l'avais vu sur un live d'Akhenaton. Où il y avait plusieurs artistes qui étaient passés. Justement, Sopra et Alonso, ils ont fait ce morceau-là. J'ai pris une claque. Il y avait,
1: Ah
0: en
1: oui.
0: termes
2: Ah,
0: d'interprétation, comment ils
2: j'imagine,
0: l'ont
2: ouais.
0: joué, c'était un truc de ouf.
2: Ça s'y
0: Et
2: prête
0: c'est pour ça, ce
2: trop.
0: morceau, il m'a vraiment marqué très fort, moi, je trouve. Et après, derrière, donc, Flint et Orelsan, pour le morceau Mon pote, là, ça parle pas de. Il n'y a pas de référence dans le morceau autour du cinéma. Mais là, c'est plus en lien
1: C'est le
0: avec le
1: clip en
0: clip.
1: fait, ouais.
0: Ouais, le clip, il est complètement fou. Il y a, comme on disait tout à l'heure, une vingaine de références
1: Plein de
0: à
1: rêves.
0: différents films.
1: C'est se mettre dans des décors de films et c'est un peu jouer second degré un peu, entre
0: C'est
1: guillemets,
0: ça,
1: hein.
0: ben, avec Orelsan,
1: Ouais,
0: facile.
1: Orelsan forcément, mais ouais, c'est un très très bon morceau avec
0: Ouais,
1: Flint.
0: au niveau des références dans le film, on a dit, ouais, il pouvait avoir. On les voit dans le décor des valseuses, on les voit dans les visiteurs. Il y a Pulp Fiction. Et tant d'autres. Je ne vais pas tous les citer, tu vois.
2: Ok, ça fait
0: Mais
2: déjà
0: gros
2: beaucoup.
0: clip à découvrir, il y a franchement un bel essai. Donc voilà, pour le rapport au cinéma.
2: Ok, on enchaîne. Alors moi, pour le morceau suivant, donc t'en parlais avant Fabien, hein, moi aussi j'aime beaucoup beaucoup les films d'horreur, le cinéma horrifique, on va dire ça pour faire un peu
1: Ouais.
2: plus sérieux, tu vois. Et il y a un sous-genre de rap qui s'inspire directement de ça. Ça s'appelle l'horrorcore. Donc les thèmes, hein, c'est les thèmes habituels du cinéma d'horreur, tueur en série, surnaturel, occulte, ce genre de trucs. Il y a des mecs qui ont fait carrière là-dedans, un mec de Sacramento, Brother Lynch Hank, si vous connaissez pas, je vous conseille, c'est
1: Non, pas
2: vraiment
1: du tout. Ok.
2: très très bon.
0: Non, je connais
2: Insane
0: pas.
2: Poetry à Los Angeles. Un mec en France, on peut penser à Seth par exemple, je sais pas si vous
0: Oui,
2: connaissez,
0: c'est.
2: rappeur du Pays Basque qui a bougé à Bordeaux, je crois, ensuite.
1: Entre deux morceaux de saucisson.
2: En fait, c'est plus un genre. Finalement, il y a assez peu de mecs qui ont vraiment fait carrière là-dedans. C'est plus un genre où on va de temps en temps pour se diversifier un peu, quoi.
0: Ok.
2: Genre pour amener un truc un peu nouveau à sa carrière. On peut penser à des morceaux comme Le Crime de Democrate Day. Typiquement, c'est de l'horrorcore. Sacrifice de poulet, Tommy
1: Oh
2: Bugsy,
1: putain.
2: c'est de l'horrorcore. Natural Born Killers,
0: Est-ce qu'on peut.
2: Dre.
0: Ouais, j'allais te parler justement de Cypress Hill.
2: Typiquement.
0: Est-ce qu'on peut considérer que c'était dedans?
2: Ouais. Tout ce qui a ces références un peu ténébreuses, tu vois, des ambiances bien dark.
0: Mais je me souviens avec l'époque Booyah Tribe, tout ça là.
2: Ouais,
0: Ils avaient des
2: voilà.
0: morceaux très sombres,
2: Très
0: mais
2: sombre,
0: un
2: ouais.
0: peu. Même avec un côté un peu rock aussi, des fois il y avait
2: Ouais,
0: un délire
2: Booyah Tribe
0: dedans.
2: avait des grosses guitares,
1: Ouais,
2: un truc
1: de toute
0: métal
1: façon,
0: un peu
1: les
0: avec.
1: premiers albums de Cypress Hill, c'était un peu rock et tout. Hein.
0: C'est ça.
1: Il y avait
2: Clairement.
1: Necro aussi en beatmaker
2: Necro,
1: qui
2: bah,
1: faisait ce
2: Necro,
1: genre de bail.
2: typiquement, il est dans le hardcore, ouais, clairement. Ouais.
0: Ok.
2: Et bon, il y a cet aspect-là, il y a aussi l'aspect sample de BO de films d'horreur. Ça aussi, hein, c'est un
0: Eh oui,
2: gros,
0: ça.
2: gros, gros vivier, hein, les bandes originales de films d'horreur pour les samples. Hein. Il y a
0: Oui.
2: vraiment plein de gros morceaux qui se basent là-dessus.
0: Tout à l'heure, on parlait des contes de la crypte, ça a été repris, ça,
2: Ah
0: sur des
2: ouais, mais
0: morceaux.
2: ouais, plein de fois, plein de fois.
1: Carrément. J'ai repris dans un de mes morceaux, sans vouloir faire le mec ou quoi, mais j'ai repris du Beetlejuice.
0: Ah ouais,
2: Ah ok, d'accord.
1: Beetlejuice. Dans un de mes morceaux. Ouais,
2: Ça
1: j'ai
2: marche.
1: samplé Beetlejuice. Bon, faut
2: Ouais.
1: pas le dire parce que faut se faire
2: Sinon, ils vont retoquer chez
1: striker.
2: toi. Ouais. Bon, en tout cas, là, pour le morceau suivant, je voulais vraiment un truc à la fois qui soit un morceau que j'aime, un morceau hardcore et un morceau qui sample un film d'horreur. Alors, j'ai pas trouvé ça chez les Quinri. Par contre, en fait, la solution était juste sous mon nez.
0: Attention.
2: Arsenic. Arsenic.
0: Quelques gouttes suffisent.
2: Ah non, c'est même avant, quelques gouttes suffisent, c'est l'enfer remonte à la surface et sur la compile
1: R.I.P.
2: Hostile.
1: Calbo, tous dans mon
2: Là,
1: cœur,
2: ouais,
1: jamais.
2: tout à fait. Repose en paix Calbo, bien sûr. Et donc c'est sur la première compile Hostile, l'enfer remonte à la surface. Et donc bon, c'est très dark, hein, aussi dans l'ambiance, dans les thèmes, hein, dans ce qui se raconte. Il y avait aussi Tony Truant encore à l'époque, ils étaient trois. Et à un moment, il y a un dialogue qui est samplé et c'est un dialogue du film Amityville. donc fin des années, années 70, classique de l'art aussi, quoi. Et ensuite, donc, on s'écoutera le Wu-Tang avec The Mystery of Chess Boxing, parce qu'on ne pouvait pas ne pas parler du Wu-Tang dans une émission
1: de l'album
2: sur le
1: 36 Chambers,
2: typiquement,
0: c'est classique.
2: Ouais,
0: c'est mon morceau préféré du Wu-Tang. Je kiffe ce morceau.
2: Ah, incroyable. Il est ouf. On y va. Merci.
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0: Les mecs, ils ont payé pour un seul morceau, on leur donne un seul morceau, on en garde pour la prochaine fois.
1: Arrête, négro, arrête.
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0: Pop Smoke.
1: Oui, c'était Pop Smoke.
2: Donc c'était Arsenic, l'enfer remonte à la surface. Alors on l'a pas dit, hein, mais ça name drop pas mal de films hein, dans le morceau. Terminator, Mad Max, ça parle de Kung Fu aussi, la série hein, avec David Carradine.
1: Ouais.
2: Voilà, pas mal de grosses références. Et ensuite, c'était Da Mystery
3: of Chess Boston. C'est dans celui-là qu'il y avait Batman qu'on a dit non aussi.
2: Ouais, effectivement, ouais, effectivement, ça s'ouvre sur le Joker. Le Joker qui parle, donc Joker époque Jack Nicholson, hein, le premier Batman. Et ensuite, c'était donc Da Mystery, effectivement, le meilleur, on est tout à fait d'accord. Da Mystery of Chess Boxing du Wu-Tang.
1: Trop fort,
2: bah ouais, clairement. Classique parmi les classiques.
3: Entier, il est incroyable. Ouais, non,
2: au sein d'un album qui ne vieillit pas, clairement, hein, vraiment.
1: Ouais, mais j'ai mes préférés de Wu-Tang.
3: C'est pas celui-là qui a l'album Million de dollars ou je sais pas quoi là. Il y a une version que jamais personne n'a pu
2: écouter. Ils avaient fait après, ils avaient sorti un album qu'ils avaient vendu à 1 million de dollars à un mec. Et le mec, il l'a racheté. Il s'appelle Martin Shkreli ou un truc comme ça. C'est un escroc pas possible. Un mec qui faisait du business de médicaments, qui arnaquait les gens.
3: Okay.
2: Et d'ailleurs, il a fini en tôle. Et je crois qu'il était obligé de revendre l'album. Alors, je sais pas à qui il l'a revendu. Je sais pas s'il est accessible.
3: C'est moi qui l'ai
2: à
3: la
2: maison. Ah, ok. Bah écoute, on passe chez toi tout à l'heure. 23h, on est chez toi. Et ouais, donc Wu-Tang, grosse influence de films de Kung Fu, hein, t'en parlais avant, films asiatiques de manière générale, et aussi les films de John Woo, il y a pas mal de références à ça, Baby Cart, qui est un film de samouraï japonais, issu d'un manga, c'est beaucoup référencé notamment sur l'album de Genius, Jeza, ça rythme un peu l'album. Donc voilà, je pense que c'était surtout le délire de RZA, de Jeza, peut-être un peu moins des autres, mais voilà, ils ont vraiment... donner ça au groupe et à la limite au début c'était un peu leur marque de fabrique quoi, ce truc-là.
1: Comme on était en train d'en parler, on parlait de la série justement qui avait été faite autour du Wu-Tang et dans la série, en tout cas je sais pas dans la vraie vie, mais dans la série en tout cas on voit beaucoup Reza qui est matrixé par la 36e chambre etc et qui le regarde tout le temps et il contamine les autres. C'est comme ça que
2: ouais,
1: c'est
2: voilà,
1: parti.
2: Je pense que ça part de lui ouais. Et donc The Mystery of Chess Boxing c'est le nom d'un film de Kung Fu hein, précisément et bah, clairement le Wu-Tang aussi, hein. Le nom vient d'un film qui s'appelle Wu-Tang versus Shaolin ou un truc comme ça. Donc voilà, c'est clairement à ce moment-là, ils sont imprégnés par ce délire-là. Quoi.
1: En tout cas, très fort ce morceau, notamment, moi j'aurais dit le couplet de l'entrée du couplet de All Dirty Bastard. Trop fort.
3: On se régale hein, depuis tout à l'heure en vrai. Hein. On écoute ce qu'on aime en fait, c'est ça qui est bien.
2: Bah ouais, c'est le but, hein, c'est le but.
1: C'est le but.
2: Ah, ouais, on le dit peut-être, il y a peut-être des morceaux évidents dans le lien cinéma rap qu'on va pas passer,
1: ouais,
2: mais c'est pas notre délire quoi. Nous,
1: il nous faudrait une journée entière de son d'enregistrement pour faire ça. T'sais.
2: Clairement, parce qu'il y a trop de choses. 24 heures de rap et de cinéma.
1: Donc, sur la seconde partie, on a dit qu'on allait parler aussi des rappeurs acteurs.
2: Mm-hmm.
1: Donc pour les rappeurs acteurs, bon pour commencer, en exemple, je proposais de voir avec Caris, que je trouve assez bon comme acteur quand même.
2: D'accord. C'est justement, je me posais la question, j'ai jamais vu de film de lui. Le mec, il a pas l'air hyper expressif.
1: Ouais, mais après, ils ont des rôles qui vont avec son personnage.

0: ce qu'il est, ce qu'il représente dans la musique. Donc okay. il a pas bougé de au niveau de ses rôles. Donc et c'est quelque chose qu'il sait faire, donc ça va.
1: Moi j'en avais vu un où il était flic dedans, j'en ai parlé tout à l'heure dans la voiture. Je me rappelle plus c'était quoi le truc, mais ouais, okay. Il faisait le flic dedans et franchement, c'était moi qui aime pas trop les films français à part les anciens, tu vois. Mm-hmm. C'est dur de trouver des bons films français maintenant. Mais ce film là avec Harris dedans où il jouait le flic, j'ai trouvé que c'était pas mal.
0: Pas mal. Okay.
1: Mais ouais. Je me rappelle plus du tout le titre ni bon, ça veut pas dire que ça m'a pas marqué, mais c'est juste qu'il y a tellement de films. Mais ouais, je trouvais qu'il était bon quand même.
0: Là, dans les titres de films, j'ai vu qu'il avait joué dans Fast Life avec Angie Jol en 2014, où il interprète son propre rôle. Mm-hmm. Dans Braqueur en 2015, dans Lucas en 2018, Le Roi des Ombres en 2023 et Bronx en 2020.
2: Ok, ok.
0: Donc voilà. Et là, nous, en termes d'extrait, je proposais d'écouter Le Roi des Ombres. Qui se retrouve sur la BO du film et c'est lui qui interprète le morceau et derrière on pourra s'écouter aussi
1: C'est Braqueur non MC, c'est Braqueur dedans ouais je crois que c'est dans Braqueur qu'il est flic dedans pas. Il me semble hein.
2: Ok il est flic et pas Braqueur donc
1: non
2: ok pourquoi pas hein.
1: exactement les stéréotypes
2: ouais non mais c'est bien, c'est bien. Ok, et ouais, ensuite on enchaîne avec MC8, Straight Up Menace.
0: Yes.
3: Le roi des ombres. 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

0: Yeah.
1: Vous êtes bien sur Basique, Radioactive, 100 FM dans la région de Toulon. Voilà, on se retrouve tous les deuxièmes vendredis du mois de 21h à 23h pour écouter ensemble du bon rap. Et là, en l'occurrence, c'était MC8, Straight Up Menace. Donc c'est la bande originale de Menace to Society. C'est le morceau qui vient tout de suite après la scène finale du film qui ouvre le générique de fin. Et voilà, pour parler un peu du pitch hein, de Menace to Society, c'est la vie de Kane, un habitant de Watts dans le sud de Los Angeles. Et un été particulier qui va passer, où il se passe quand même pas mal de choses, pas mal de péripéties. Et quand je parle de péripéties, c'est pas taper des cuites au pastis ou des choses comme ça, c'est des choses un peu plus chaudes pour le coup.
2: Le pastis de Los Angeles.
1: C'est un film qui n'a pas forcément de marqueur gang, tu vois, il n'y a pas de Bloods, de Crips ou quoi que ce soit. Kane, il a quand même une équipe. Dans cette équipe, il y a un mec très charismatique, O-Dog, c'est lui qui a un peu retourné le cerveau de tout le monde. Il y a AWAX, qui est justement interprété par MC8, qu'on vient d'entendre là sur le morceau. Et il a un autre collègue qui s'appelle Sharif. Sharif, c'est un gangster. Non, pas exactement. C'est un gangster repenti qui s'est converti à l'islam. Et vous savez qui devait jouer Sharif ?
0: Il prend la tête à tout le monde.
1: Ouais, il prend la tête à tout le monde, effectivement, avec sa morale. Vous savez qui aurait dû jouer Sharif à la base ?
0: Non.
1: Tupac. Bon.
0: Ah ouais,
1: ouais. Okay. Et seulement Tupac, en fait, lui, il voulait à tout prix que le personnage prenne de l'épaisseur. Il voulait qu'on explique pourquoi il s'était converti à l'islam. Et du coup, il faisait chier les réalisateurs, les frères Hughes, pour qu'il lui rajoute voilà, de l'épaisseur à son personnage. Finalement, ils l'ont viré parce qu'il était trop relou. Et 6 mois après, il les a recroisés. Il a bastonné un des deux. Et il a pris 6 mois de prison à cause de ça. Voilà un peu pour l'anecdote.
0: Mais en plus, là, c'est un... Sharif, c'est un bon gars, il essaie de s'en sortir dans le truc et à la fin, il se fait buter quand même.
1: Ouais,
0: alors
1: ouais,
0: qu'à la base,
1: ouais.
0: il avait tout arrêté.
1: Mauvais endroit, mauvais moment, malheureusement pour lui. Et MCI, mais... dans le film, donc, il joue le rôle de l'ancien, ouais, hein, ce qu'il a finalement toujours fait dans son rap. Et voilà, le mec, ça fait 30-40 ans qu'il est là. Il a toujours eu cette posture un peu d'ancien, de mec posé, qui rappe comme ça en surarticulant, en t'expliquant un peu la vie. Et clairement, là, le morceau, c'est ça, hein, Straight Up Menace, c'est lucide, c'est introspectif, c'est très froid. Et voilà, c'est typiquement à l'image de sa carrière, c'est typiquement à l'image de son perso dans le film. D'ailleurs, il y a un mec de Mafia Tracy qui s'appelle AWAX aussi.
0: Ouais,
1: je pense que c'est une référence à
0: tout
1: ça.
0: À fait.
1: Voilà, donc là aussi, un film très influent sur le rap de manière générale et sur toute une génération, je dirais, quoi.
0: Et en plus, là, tu parles de Mafia Tressé qui faisait des morceaux très cinématographiques, d'ailleurs.
1: Ah oui, oui, à fond, ouais.
0: Donc, très
1: théâtral,
0: très
1: même, par moment. Ouais, il jouait sur ce truc-là, donc, du rideau et tout, de la représentation.
0: Par rapport à la thématique, très bien, Mafia Tressé.
1: Ouais.
0: Mais en plus, là, tu me parles du film de Menace. Déjà, un début de film iconique, avec la scène de l'épicerie.
1: Ouais.
0: Et
2: ça fait tellement longtemps que je l'ai pas vu.
0: Avec l'hélicoptère qui passe au-dessus
1: c'est
0: du
1: ça,
0: quartier.
1: C'est ça, avec Ghetto Bird d'Ice Cube qui passe, l'instru de Ghetto Bird d'Ice Cube qui passe derrière.
0: C'est quoi l'un des départs les plus iconiques en termes de film.
1: Ah ouais, clairement.
0: Laisse tomber. Tu vois, quand tout l'hélicoptère il passe dans tout le quartier et t'as ce son avec la sirène West Coast, c'est la casse.
1: Ouais, non, terrible. Franchement,
0: c'est les frères Hughes, ils ont fait un film, je crois. Je sais pas s'ils en ont fait d'autres.
1: Si, ils en ont fait un autre. Putain, je sais plus comment il s'appelle avec les mecs, tu vois, les braqueurs là qui ont la face peinte en blanc. Je sais plus exactement, on va chercher après, on le redira par la suite. Mais ce film, il a aussi pas mal marqué. Je dis ça notamment. C'est une esthétique qui a été beaucoup reprise. Je crois que Booba l'avait reprise dans un de ses clips.
0: Garde la pêche.
1: Je sais
0: parce
1: pas si c'est celui-ci.
0: Booba avec la grave à pêche où il a la moitié du visage maquillé comme ça.
1: Tu sais que ça, je me demande si c'est pas une référence à Warriors justement. Parce qu'à un moment, les Warriors.
0: Parce qu'il a
1: dans le film,
0: de baseball aussi,
1: voilà,
0: tu vois.
1: Ils croisent des mecs en tenue de baseball avec justement la face
0: peinte.
1: C'est
0: possible que ce soit plus
2: ils ont fait, ça. Ils ont fait le livre d'Eli aussi. C'était lourd ça. Avec
0: le livre d'Eli, oui.
1: Ah, j'ai pas vu ça, ouais. Mais je crois que j'en avais entendu de bons échos, ouais.
2: Broken City.
1: Ils ont fait un film en 95 ou un truc comme ça où il y a notamment une partie du cast de Menace dedans.
0: Ok.
1: Et ce film aussi...
2: Dead Presidents.
1: Voilà, Dead Presidents, c'est ça, exactement, merci.
2: Jay-Z, il a fait un morceau d'ailleurs.
1: Après, je pense que c'est par rapport à l'expression Dead Presidents, tu vois, en Cali, c'est les billets en fait, hein, parce que t'as les présidents morts sur les billets, donc c'est le terme utilisé
0: j'avais pas la référence. Donc c'est pour parler des billets en fait.
1: Ouais, généralement, quand on entend ça dans les morceaux,
0: d'accord,
1: c'est ça.
0: D'accord, je savais pas.
2: Donc. Ok, what's next?
0: Alors, next, on a dit qu'on est sûr, pardon.
2: Non, on est bon, c'est partie 3 maintenant.
1: Partie 3, ouais, sur les BO.
0: Alors, sur les BO, déjà, on va parler des BO de... On va commencer par la haine. en France, donc 1995. Et nous, on va vous proposer un extrait avec la 25e image où il y a Aya Menotti. Donc, pas la peine de présenter la haine. Normalement, c'est assez connu, en plus avec la version théâtrale qui est sortie ces dernières années.
1: Il n'y a pas longtemps.
0: Que j'ai eu le plaisir de voir. Franchement, c'est un truc de ouf.
1: Okay.
0: C'est un truc de ouf de réussir à le mettre en scène comme ça, avec vraiment interprétation, morceaux de Peura, etc. Le truc, il est vivant, ça bouge bien. J'étais impatient de voir comment ils avaient fait. Et il y a un vrai job. Il y a un vrai job. Franchement, okay,
2: c'est
0: chapeau.
2: Cool. C'est okay. Bien ça.
0: Donc celui-là. Et après, X-Men, avec le retour aux pyramides. Donc là, un autre film bon, dont on parle un peu moins, mais qui est classique dans le cinéma français. Ma cité va craquer. Et comment dire, la compile de la haine a été, la bio de la haine a été prise en charge par l'équipe d'Assassin.
1: Ouais, par Solo. Ouais.
0: Voilà. Pour Ma cité va craquer, c'était White and Spirit.
1: Voilà,
0: qui sont derrière les morceaux.
2: Let's go.
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0: Alors, c'était I am Enochi pour la 25e image.
1: Désolé, c'était pas la bonne version, les gars.
2: Ouais, désolé.
1: Normalement, il y a un sample de Akira, qui est un film, un classique, qui est de 1987, si j'ai de ma mise. Donc, on va parler un peu d'Akira, hein, vu que ça fait partie quand même de nos influences.
0: Le manga.
1: C'est un film où c'est Tokyo qui se fait bombarder et ça déclenche la Troisième Guerre mondiale. Et ensuite, donc ils reconstruisent entre guillemets Tokyo et ça devient Néo-Tokyo. Et là, l'armée commence à faire des essais sur comment on pourrait dire sur le psychique des gens, comment développer leur habilité psychique, tout ça. Et ça part en cacahuète, bien évidemment. Donc c'est un film c'est un animé. Qui nous a tous marqués, je pense, qu'on a regardé quand on était jeune et un peu moins jeune. Et donc, c'était vraiment un très très bon morceau qui s'inspirait de ça, qui a samplé ça. Et voilà.
2: Ouais, et ensuite, donc, retour aux pyramides d'X-Men sur la bande originale de Ma Cité va craquer. Bon, Ma Cité va craquer, on en touche deux mots vite fait.

0: film de Jean-François Richet.
1: Ouais.
0: Pas facile d'accès, je dirais, comme film. Assez dur, assez austère. Voilà, pas. Il a son charme, hein, franchement, je le trouve pas mal, quoi. Mais voilà, clairement, ça a été un peu un four à l'époque, hein. Je crois que ça a pas trop marché. Il a été un peu déglingué par la critique. Mais voilà, c'est pas si naze que ça. Et puis surtout, ça a donné lieu à cette BO, quoi, en fait, hein. C'est ça qu'on retient surtout en tant que
1: Surtout
0: fan
1: la
0: de rap.
1: BO, ouais.
0: BO qui est un classique du rap français, avec notamment ce morceau d'X-Men. Moi, c'est clairement un des 3-4 morceaux de rap français que je préfère. Notamment pour le couplet, le deuxième couplet de Hill. Voilà, cette succession d'images là, la nonne sous crack, les impacts de balles sur le
1: Pendant
0: polo,
1: l'oblo.
0: les colons empalés. Voilà, ça paraît un peu kaléidoscopique comme ça, tu vois, ces différentes images. Ça n'a pas forcément de sens comme ça, pris bout à bout, mais ça crée une ambiance en fait. Ça crée une atmosphère. Et voilà, c'est vraiment un exercice de style.
1: Bah, c'était le charme de l'écriture de Hill, qui n'est pas toujours accessible à première lecture, mais très technique, oui.
0: Clairement,
1: Après,
0: clairement.
1: par rapport au thème général, effectivement, avec toutes les images, comme tu dis, comment tu dis, kaléidoscopique.
0: Kaléidoscopique, je l'ai dit une fois, je ne suis pas sûr de pouvoir le dire deux fois. Ouais, vraiment, de la virtuosité, quoi. Hein. Enfin, moi, c'est comme ça que je définirais Hill, un mec au-dessus de la mêlée, quoi. Hein. Clairement, dans sa façon d'écrire, dans sa façon de rapper. Voilà, vraiment un artiste, quoi. Avec tout ce que ça
2: Elle a
0: implique.
2: inspiré des générations entières. Hein.
0: Clairement, clairement.
2: Les deux, de toute façon.
0: Ouais. Et ouais, de manière générale, hein, BO de Ma Cité va craquer, il n'y a pas grand-chose à jeter dedans, quoi. Il y a quasiment tout qui est bon là-dessus, quoi.
1: Ah, il y avait le morceau de la Sédition aussi.
0: Ouais.
1: Pour les 2 balles.
0: Ouais, les 2 balles, ouais.
2: Putain, 2 balles de mec, c'était bon ça.
1: Non, gros morceau. D'ailleurs, de Ma Cité va craquer, c'est, je pense, les 2 morceaux qu'on retient, qui ressortent le plus en général.
0: Peut-être, ouais. Ouais. Après, tu parlais des Flammes du Mal aussi, de
1: Ah oui,
0: Passy.
1: les
0: Ouais.
1: Flammes du Mal, pardon, oui, tout à
0: Classique
1: l'heure.
0: aussi, hein. Classique aussi, clairement. Même le morceau de Squad qui termine, je crois, la BO, très bon aussi, quoi. On enchaîne?
1: Ouais.
2: C'est parti. Alors, c'est troisième
1: là,
2: œil.
1: là c'est Troisième œil et La Vie de rêve. Et après, Rockin' Squat, Les gangsters ne vivent pas longtemps. Donc, Troisième œil, La Vie de rêve, donc ça c'est sur Taxi.
2: Oh, je l'avais sur la cassette hein, quand on était au collège. Hein, les collègues, on a tous ce souvenir des collègues qui avaient plein de CD, et des grands frères et tout ça, qui nous faisaient des cassettes qu'on écoutait sur le Sony Walkman. À l'époque où tout n'était pas. Tu pouvais écouter à fond, ça t'éclatait les oreilles, mais c'était bon, tu vois.
1: C'était bon, c'est ce qu'il fallait.
2: Et on avait, je me rappelle, ouais, moi c'était Troisième œil, la FF, IAM, c'est là que j'ai découvert vraiment le peurin.
0: Chronique de Mars, ouais, j'imagine, c'est ces
2: Ah,
0: périodes-là en fait, ouais, 98,
2: c'était
0: 99.
2: incroyable. Hein. À la récré, on était tous avec les. Il y avait 3-4 collègues, mais on ne se parlait pas en fait. On avait juste le Walkman et on se regardait
0: Partagé,
2: comme
0: quoi.
2: ça, on bougeait la tête, tu vois, on écoutait le son, quoi, c'est tout. Et après,
1: Non.
2: donc, Rockin' Squat, les gangsters ne vivent pas longtemps.
1: Donc, la vie de rêve, donc la BO de Taxi, qui était réalisée par Akhenaton. Donc, il y a de très très bons morceaux dessus. Le film a fait un tabac à l'époque.
0: C'est vrai.
1: L'histoire de la Peugeot avec Daniel. Et pour Rockin' Squad, les gangsters ne vivent pas longtemps. Ça, c'était sur la BO du film Mesrine.
0: Qui est réalisé par Richard d'ailleurs, je
1: Oui,
0: crois,
1: aussi,
0: Jean-François
1: tout à
0: Richard.
1: fait.
0: Ouais.
1: Et donc, voilà, on peut se les écouter.

0: Oui, donc on s'est écouté donc Troisième œil, la vie de rêve de la BO de Taxi. Et là, c'était Rockin' Squat, les gangsters ne vivent pas longtemps sur la BO de Mesrine. Donc, qui était un film, enfin, qui a été fait en deux parties, L'instinct de mort et Ennemi d'État, et L'ennemi public numéro un. Tout ça en 2008. Et sur la BO, on peut retrouver une vingtaine d'artistes. Il y a Akhenaton, il y a TLF, X-Men, Kerry James, Tunisiano. Et tout ça sur des prods de White and Spirit qui ont aussi fait, donc, comme on disait tout à l'heure, Ma Cité va craquer.
1: Des très très bons films. Hein.
2: C'est son frère en plus qui joue Mesrine dans
0: ouais, tout à
2: Vincent
0: fait.
2: Cassel, ouais, qui est le frère de Rocky Squad.
0: Très, très fort dans le rôle d'ailleurs.
2: Ouais, non, très bonne interprétation.
0: Non, Cassel, il y a plein de films comme ça où il tient bien son rôle.
1: Shaitan.
0: Ouais, c'est complètement dingue ce film.
2: Ah ouais.
0: D'ailleurs, qu'il y avait une BO aussi, tu vois. Mais complètement pareil.
2: Ouais. BO, effectivement, tu fais bien de le dire. Ouais, très très bien, quoi.
0: Enfin, je
2: très varié.
0: Il y avait qui dessus
2: Il y avait la caution, sûr.
0: La caution, oui, ouais. La caution, oui, très bien.
2: Et puis, j'imagine les mecs qui tournent autour d'eux, peut-être TTC, tu vois, des mecs comme ça.
0: Non, ok.
2: Enfin, j'ai pas de certitude, hein, mais probablement, je me dis, parce que c'était un peu cette époque-là, non, ça devait être une vingtaine d'années, je dirais. Putain, déjà.
1: Shaitan, ouais.
2: Grosso modo.
1: Ouais, je pense, hein. Google est ton ami.
0: Attends, vérification.
1: Et tu vois, je dis ça, en plus je marque Google.
2: 2006, ouais, putain, 20 ans, ouais, mine de rien.
1: Film de fou. C'est excellent. Shaitan. Ouais, 2006.
2: On enchaîne.
0: Dessus sur Shaitan, ouais, il y a VTTC, t'as raison. Il y a ouais, La Caution,
1: Oxmo.
0: Il y avait Oxmo, TTC, Rimika, ouais, attends. Après les autres, non, je connais pas. Meylan,
2: c'est la meuf qui chante là, le morceau le plus connu, là, Gentiment, je t'immole.
0: Ok.
2: Je crois que c'était un peu le single de la BO, je crois.
0: Ok. Bon, bah. Époque 2008.
2: Ouais, c'est ça. C'est les mecs qui tournaient autour de Kurt Rajmé, tout ça. Il y avait pas mal d'artistes et de rappeurs. Je crois qu'Oxmo aussi, il était parfois avec eux.
0: Mm-hmm.
2: Des mecs de la Mafia Canfri, je me souviens que Démon One.
0: Ouais, parce que c'est Kurt Rajmé aussi qui avait fait pour ceux le clip.
2: Ouais, exact, ouais.
0: C'était. Ouais, ils ont fait pour ceux. Ils ont fait quoi, Kurt Rajmé à l'époque ils avaient aussi la série. Lascar, c'est pas eux qui faisaient ça?
2: Ah, je suis pas sûr.
1: Si,
2: c'est un peu plus vieux, non? Ça doit dater de la fin des années 90, Lascar. Ok, re-Google.
1: Non, je suis pas sûr. Hein. Je crois que c'est début 2000, Lascar. Hein.
2: Ouais, moi je dirais ça, ouais. C'était pas Lucien? Tu vois qui c'est Lucien?
0: Non, mec
2: qui a zoné avec NTM, genre Albert... Oldtimer.
0: Ah, non, c'est
1: qui a fait Louis la Brocante. C'était bon, ça, les Lascar, d'ailleurs. C'était excellent.
2: Ouais.
0: Il y avait des phases.
2: Et après, ils en ont fait un film.
1: Il y a eu un film. T'as pas l'année? Lascar. 2012, non, pas aussi.
2: 2012, ça devait être le film, ouais, je pense. Et la série, ça devait être 10 ans avant, quoi, grosso modo, je dirais.
0: Alors, là, 2012. Attends.
1: En 2000.
0: Lascar diffusé sur Canal+ en 2000, puis sorti au cinéma en 2009.
2: Ouais.
1: Ok, what's next?
2: What's next? Bon, vous l'avez compris, hein, je l'ai dit avant, on a essayé de ne pas faire de choix trop évidents et de trucs un peu mainstream, tout ça. On n'a pas joué Eminem, Lose Yourself, on n'a pas joué Coolio, Gangsta's Paradise, mais quand même, on va un peu laisser de la place au mainstream. On va laisser de la place au mainstream avec DMX, ex Gon Give It To Ya. Donc, gros banger, bien vénère, effectivement, avec des grognements, des hurlements et tout ce que vous voulez. C'est la BO de Cradle to the Grave.
1: En sursis pour les Français.
2: En sursis, je sais pas, j'ai
1: avec
2: jamais vu
1: Jet Li.
2: Tu l'as vu, toi?
1: Ah oui, bien sûr.
2: Il est bien?
1: Ah ouais, c'est excellent.
2: Ok, enfin, ok.
1: Moi, je suis bon public pour ce genre de film, un peu action.
2: D'accord.
1: Bastonnage, tu vois.
2: Ouais,
1: il est avec Jet Li à l'affiche et c'est un très très bon film.
2: Perso, enfin, jamais vu, hein, mais là, si tu m'en dis du bien, pourquoi
1: ouais,
2: pas
1: ouais,
2: quoi,
1: ouais. Ouais. À voir quand même.
0: C'était la grosse période de Jet Li en plus à l'époque.
2: Ouais, il était à son prime.
1: Danny the Dog
2: aussi, d'ailleurs.
1: Danny the Dog, c'était monstrueux, ça.
0: C'était celui qui se passait sur Paris? Non.
1: Non, je crois pas. Il me semble pas. Il y avait Danny DeVito dedans.
0: Ok.
2: En tout cas, très bon. Morceau bien bourrin, c'est du DMX. Hein. DMX, ah oui. C'est pas un mec qui va faire du storytelling hyper élaboré, il va pas trouver des concepts de ouf. Voilà, lui, il est là pour transmettre des émotions, aller au grain, impacter, voilà. C'est clairement son style. C'est un morceau qui a une seconde vie à l'heure actuelle, hein, parce qu'il est utilisé pour une pub de télépéage qui passe à la télé française. Je sais pas si vous êtes tombé là-dessus.
1: T'as vu ça, ouais, la gonzesse qui passe devant, ouais, comme voilà, ça, ouais. En balançant des signes de gang.
2: Exactement, ouais, ouais. Bon, DMX, là où il est à l'heure actuelle, il s'en fout un peu. Hein. Mmh. Il est décédé malheureusement en 2021. On espère quand même que sa famille aura touché un bon billet là, sur cette histoire de télépéage. Voilà, on va jouer ça, donc Ex Gang Give It To Ya. Et puis ensuite, mouillez-vous la nuque parce qu'on va aller sur un registre complètement différent avec One Fudge d'El Fudge, et on expliquera ensuite qui est El Fudge. C'est parti.

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0: Voilà, yes. Donc c'était X Gonna Give It To Ya de DMX. T'avais une petite anecdote à nous donner.
1: Ouais, c'est un morceau qui revient en ce moment parce qu'il y a, Resident Evil 9 qui est sorti il n'y a pas longtemps.
2: Okay.
1: Resident Evil Requiem. Et il y a un mode sur PC qui est sorti. Et en fait, dans les Resident Evil, il y a un ennemi qui s'appelle Monsieur X qui nous suit pendant tout le jeu, notamment dans le.

0: 90. Il est sur leur première compile, Sound Bombing, c'est vraiment le disque de référence de toute cette scène-là. Il sort un maxi chez eux, chez Rockus, et puis ensuite il disparaît un peu progressivement. Il sort d'autres maxi, mais sur des labels un peu moins en vue. Et finalement, il sort un seul album en 2002, Chronic Irresponsibility. Pardon, je l'ai mal prononcé, mais vous retrouverez.
1: Ça passe.
0: cet album, il est sorti dans une certaine indifférence. Hein. Il n'y a pas grand monde qui l'a calculé. Il n'a pas dû en vendre des milliers des cents. Mais par un hasard que je ne m'explique pas, le morceau qu'on vient d'entendre, One Fudge, a atterri sur la bande originale du film Les Poupées Russes de Cédric Clapiche. Donc on retrouve un rappeur très peu connu finalement sur la BO d'un film franco-français qui a eu un certain succès.
1: Avec Guillaume Canet et Marion Cotillard, hein, pour ne pas les citer.
0: Voilà, voilà. Donc c'est complètement improbable en fait, hein, comme apparition sur BO. Mais voilà, pareil, hein, comme on disait avant pour DMX, on espère qu'il a touché un petit billet au passage, et surtout bah, ça lui permet un peu d'entrer dans la postérité parce qu'en fait il a plus ou moins disparu par la suite, et bah, certainement il a dû laisser sa carrière de rappeur de côté, ce qui est très dommage parce que c'était un mec qui était très bon.
1: D'ailleurs sur One Fudge, la prod est incroyable, et il y a un rappeur français qui a fait un freestyle dessus qui s'appelle Nekfeu, donc on l'aime ou qu'on l'aime pas malgré ses dernières infos ou intox comme on pourrait dire, qui a fait un freestyle qui s'appelle Freestyle numéro 4 Poupée Russe, qui est un morceau qui est vraiment excellent, enfin moi j'ai kiffé à l'époque, donc sur la même instru qui est vraiment, moi je trouve qu'il est vraiment
0: bien ouf, ouais, comme il faut. Ouais.
2: Moi je connaissais pas, donc belle découverte. Après, pourtant, j'ai vu le film, mais toi, tu m'as dit que pendant le
0: il me semble,
2: les
0: ouais,
2: images, on entend le morceau.
0: T'entends l'instru, tu n'entends pas rapper, mais t'entends l'instru, il me semble.
1: Que le morceau soit passé, mais en même temps, ça fait un moment aussi, mais ouais, faudra remater ça.
0: Ouais.
2: Non, et tu veux le morceau avec le sample, là, comment il est découpé, ça...
1: C'est
2: force de l'époque.
0: On arrive à la fin de l'émission, c'est l'heure pour nous de remercier déjà Meissa, hein, qui a la technique pour nous aujourd'hui.
2: Merci beaucoup.
0: On remercie aussi Adrien pour le jingle, Adrien qui sera avec nous certainement sur la deuxième édition de Basique. On remercie aussi Hervé pour la confiance et nous avoir aidé à mettre en place l'émission.
1: Le RLV.
2: Merci, au top.
0: Et on vous donne rendez-vous le mois prochain. Toujours pareil, deuxième vendredi du mois, de 21h à 23h, sur Radioactive pour Basique. Portez-vous bien et à bientôt.
2: Merci beaucoup, à bientôt.
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0: Quel est le principal bénéficiaire? Quand la malbouffe devient un fléau de santé, c'est l'industrie pharmaceutique. Qu'est-ce que dit le lobby pharmaceutique au lobby agroalimentaire de la malbouffe et à la grande distribution? Continue comme ça, je m'en fous plein les fouilles. Tu m'as jamais fait vendre autant de médicaments. Continuez comme ça, ne changez rien. Plus il y a de malbouffe, plus je vends de médicaments, puisque plus il y a de gens malades qui ont besoin de se soigner. En France, c'est pris à charge par la collectivité nationale. C'est une forme de collectivisation. Sauf que là, c'est du communisme reconstitué sur une base privatisée. Parce que le pognon de ce profit, il ne va pas à l'État, il ne va pas à la collectivité. Il va à des sociétés, à des multinationales néolibérales qui sont en train de niquer la planète pour nous transformer en moutons. Et en plus, évidemment, ils n'ont pas envie de payer trop d'argent à la collectivité. Donc il y a des sciences aujourd'hui. C'est la phrase de Rabelais, science sans conscience n'est que ruine de l'âme. Aujourd'hui, il y a beaucoup de scientifiques qui n'ont pas de conscience et qui sont en train de ruiner l'âme humaine.
1: Son plan machiavélique consistait à profiter de la faiblesse mentale d'une tierce personne par le racket, le chantage et le meurtre.

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0: Le monde est toujours sous le choc de l'affaire des divisions Marie Curie, les mêmes qui se sont immiscés dans les élucubrations de la succession Starkov. En partant pour le Nowhereland, une interzone aux confins des Açores, à la recherche du trésor des îles Chiennes, Vince Taylor, Bruce Satarenko et Arthur Strike y voient pendant 59 jours une expérience de la destruction pure, due à la réaction chimique inattendue d'un mercure insolent. Dans le monde apaisé par le chaos de l'hiver nucléaire, la fraction provisoire, créée par les Messengers Killer Boys du Dr. Chance, joue une partout sonore cosmique sous le regard lubrique de William Seward Burroughs et Unger Sternberg. Alors que le monde vient à mourir, il ne reste qu'une crainte plaintive venant d'un Larsen lointain, celui de Joe Strummer. Pas de doute, ce soir, FJO 100 est à l'honneur. Tiens, on dirait un spécialiste de FJO 100, donc Benoît Delaune. Bonsoir Benoît.
1: Bonsoir.
0: Donc pourquoi Benoît ? Bah, à la fois parce que c'est quelqu'un de super sympa. Donc Benoît est donc docteur en littérature comparée, professeur de lettres modernes, musicien à ses heures perdues, actuellement dans un excellent groupe qui s'appelle Orgone. Si jamais il y a des gens qui veulent les faire tourner, les faire jouer, n'hésitez pas, ou les faire enregistrer. Hein, on attend que ça, un album de qualité donc de Orgone. Et donc il a aussi été dans une vie passée éditeur, notamment d'ouvrages consacrés à Claude Pellieu, donc l'écrivain français de la Beat Generation, on va dire qui sera un peu donc, le pendant francophone des écrivains de la Beat Generation des années 50, 60, 70. Et donc, il a aussi publié quelques textes de FJO 100. C'est pour ça, en l'occurrence, qu'il est avec nous ce soir pour parler de FJO 100. Donc, on va rentrer dans le vif du sujet. On avait présenté rapidement avec Erwan, et je pense de manière assez lacunaire, donc FJO 100.
2: Pas trop rapidement, c'est toujours...
0: Cinéaste, comme je disais, poète et musicien, donc né en 1956 à Toulouse. Une fois de plus, on lui pardonne, hein, c'est pas sa faute s'il est du sud-ouest. Et qui donc fait ses premières armes, notamment dans la musique, avec un groupe qui s'appelait De la Destruction Pure.
2: Peut-être partir de
0: Et voilà, justement, j'allais dire, avant d'aller plus loin et de raconter des conneries, je vais essayer, Benoît, vous présenter plus en avant.
2: De la Destruction Pure, je trouve que c'est intéressant. Voilà.
1: Alors déjà, il est né dans le Cantal, pas à Toulouse.
3: Un Auvergnat.
1: Et voilà, un Auvergnat. Et du coup,
0: c'est partout.
1: Et d'où justement ce qu'on retrouve dans son cinéma un peu partout. Il dit bien dans plusieurs textes, je viens d'une terre enfermée dans la terre et enfermée dans la nuit. D'où son attrait justement après pour l'océan, tout ce qui n'est pas une terre enfermée dans la terre et dans la nuit.
0: Tout ce qui est loin de l'Auvergne.
1: Voilà. Et donc il est allé, il a vécu à Aurillac et il est arrivé à Toulouse pour ses études. Il me semble qu'il faisait à l'époque une fac de droit qui n'a pas trop donné grand chose.
0: Oui, évidemment.
1: Et puis en fait, il le dit bien dans plusieurs entretiens, à 15 ans, il était fasciné par les moteurs et les motos et tout ce qui était mécanique. Il y a eu un accident de moto sans permis, sa carrière de pilote moto s'est arrêtée là tout net. Donc il s'est tourné, dit-il, vers la poésie. Ce qui lui semble tout à fait logique. Les moteurs, la poésie. Et donc en 77, lorsqu'il avait 21 ans, il a monté une revue. C'est vraiment le premier truc qu'il a fait, c'est de monter une revue, la revue C, revue de poésie contemporaine, avec dans le premier numéro un auteur comme Bernard Noël, qui était déjà très connu à l'époque. Et il y a eu le punk qui est arrivé, et on voit bien que la revue C date de juin 77, c'est en plein dans le mouvement punk naissant. Il a vu un concert des Sex Pistols en France, je crois que c'est près du lac d'Annecy, si je ne dis pas de bêtises. Oui. Ça lui a changé la vie. Déjà, il écoutait beaucoup les Stooges, par exemple, Raw Power, ce genre de choses. Et il a monté un groupe de musique, effectivement, de la Destruction Pure. Rien n'est documenté sur ce groupe-là. Ce qui est rigolo, c'est que le guitariste de ce groupe-là était également écrivain, avait une maison d'édition et ils se publiaient leurs bouquins les uns les autres. C'est-à-dire que le fameux Jérôme, là, avait une maison d'édition qui s'appelait Le Point des Indices, qui a publié le deuxième recueil de poésie, l'un des premiers recueils de poésie de FJ. Et lui-même publiait ce type-là dans sa revue.
0: Et donc, justement, c'est ça, de la Destruction Pure, il en parlait dans des entretiens. Il voulait vraiment faire un pur groupe de punk, c'est-à-dire ne rien produire, ne pas faire d'album, ne pas faire de démos, juste faire des concerts et après disparaître dans le néant du punk, comme beaucoup de groupes de l'époque. Notamment un groupe comme Metal Urbain qui n'a fait aucun album, véritable album avant 2007, qui avait juste produit des démos pourries ou sont dégueulasses, ou qui participait à des mixtapes ou bien ce genre de choses. Et d'ailleurs, musicalement, avant de revenir, il serait comme plus dans une mouvance à la Metal Urbain, donc c'est-à-dire un punk industriel plutôt qu'un punk qui découlerait directement de la musique des Pistols ou bien des clashs.
2: Bah, c'est ce que j'allais un peu dire, c'est-à-dire qu'en termes d'évolution aussi, c'est-à-dire qu'entre de la destruction pure, si j'ai bien compris, le côté aussi performatif, de performance, c'est un peu comme entre Coom Transmission et Strobe Ingrissel. Une sorte d'évolution, même si Coom Transmission, c'est proche plutôt de l'art et de la performance pure, mais
1: je pense que de la destruction pure, on pourrait le rapprocher d'un groupe français de l'époque qui s'appelait Mahogany Brain, et qui justement était dirigé, ce groupe-là, par Michel Bulteau, Mathieu Messager, enfin tous les poètes électriques. Et donc, il y a un passage entre la poésie et la musique punk, ou pré-punk, en tout cas proto-punk pour les Mahogany Brain, qui se fait assez directement. Et de la destruction pure, paraît-il, d'après ce qu'en dit FJ lui-même, il y avait beaucoup de projections vidéo. Et au bout d'un moment, il le dit lui-même dans un entretien, il dit en 80, j'ai compris que c'était soit l'un, soit l'autre. Et donc, il a décidé de faire l'IDEC, de monter à Paris. Et il avait encore un groupe qui s'appelait Dylan da Police à l'époque. Donc, c'était une espèce de variation sur de la destruction pure. Titre en latin, nom de groupe en latin. Et ensuite, donc, lorsqu'il est monté sur Paris, les musiciens avec qui il jouait, enfin, entre autres Jack Belson, l'a suivi pour monter MKB.
0: Voilà, donc MKB, Messengers, Killer Boys, Fraction Provisoire, qui était un groupe donc, de noise and roll, comme ils se définissaient eux-mêmes, qui était assez proche d'un autre groupe de punk de l'époque, un groupe absolument formidable qui s'appelait les Lucrat Milk, donc, avec qui il tournera son premier long métrage, L'affaire des divisions Marie Curie. On va revenir à son parcours. Donc, il a fait l'IDEC, donc grande école de cinéma qui est devenue après la FIMIS, et c'est là qu'il a fait ses premiers courts-métrages, notamment la dernière énigme, qui est un film tract, comme il est lui-même, parce qu'il était très marqué, en tout cas impressionné par les situationnistes, peut-être déjà par la Beat Generation, je ne sais pas, mais en tout cas vraiment de faire à la fois un film formellement qui se tenait extrêmement bien, et faire un film tract, donc avec un véritable discours costaud. Quoi.
2: Costaud, c'est surtout que c'est une sorte d'adaptation aussi d'un livre de Sanguinetti.
1: Oui,
0: du terrorisme et de l'État.
1: Oui, du terrorisme et de l'État.
0: Voilà, qui est un bouquin absolument formidable, que je recommande à tout le monde, notamment avec la postface de l'édition hollandaise, donc écrit par le Censor, qui était le pseudo de Sanguinetti, qui revenait sur toute la réception du livre en Italie.
2: Parce que c'est à la fois l'adaptation de ce texte-là et en même temps la musique qui est utilisée. Donc c'est un court-métrage fait à l'IDEC, et ce qui est un peu en termes de musique, ouais, là, ça va de Strobing Rissol à Esplendor Geometrico, toute cette vague à ce moment-là, maintenant on appelle ça plutôt Minimal Wave, mais c'est de la musique industrielle quand même.
0: Strobing Rissol, en plus, on peut y revenir parce que c'est un groupe qu'il a beaucoup utilisé dans la bande originale de ses différents longs métrages. Donc c'est un groupe marquant pour lui.
2: Mais je trouve dès la dernière énigme, il y a quand même ce côté où d'utiliser des citations, notamment la force aussi de son cinéma, ce qui va peut-être un peu. Il va mettre ça un petit peu de côté à un moment, mais c'est quand même les cartons. Parce que je crois qu'on peut y revenir aussi tout de suite là-dessus, c'est que c'est quelqu'un qui est un grand admirateur du cinéma des premiers temps, du cinéma muet.
0: Du cinéma muet, que ce soit français, beaucoup le cinéma expressionniste allemand et les avant-gardes soviétiques, Eisenstein et les Poudovkin, tout ça. Donc c'est un truc qui est extrêmement prégnant dans son cinéma, que ce soit donc dans la forme et dans les choses représentées par Epstein, justement, tout ça. Et Benoît en parlait tout

0: tout à l'heure toute la relation qu'il peut avoir à l'océan, à la mer, au côté insulaire. Autant Epstein, ça sera le Finistère, autant Ossant, ça sera les Açores et le Portugal.
1: Oui, même dans, c'est dans Docteur Chance, en fait, au moment où on voit, il y a le personnage principal qui rentre en fait dans un cinéma. Au début, il y a une affiche de l'Aurore et après, il y a une affiche de Nosferatu.
0: Enfin, bon, voilà, c'est un immense fan de Murnau, effectivement. Ça,
1: c'est un homme de goût, donc.
2: En fait, curieusement, le punk, par exemple, est plus ou moins une espèce de réaction à l'époque. C'est-à-dire que FJ, bon, j'en ai parlé avec lui plusieurs fois, il dit, mais à l'époque, tu te rends pas compte, il n'y avait que des babas, de la musique avec des flûtes, des machins, des trucs. Sinon. C'était horrible. Donc lui, il était plutôt Raw Power, New York Dolls, etc. Donc le punk a été le moyen d'un espèce de retour aux sources d'un espèce de rock un peu fantasmé. Couplet-refrain, solo qui fait du bruit, etc. Et à chaque fois dans son cinéma ou dans son écriture, il y a toujours une volonté de retour aux sources, mais d'aller vraiment jusqu'à la source, la toute première source. Et je pense que le punk l'a influencé dans ce sens-là. Par exemple, quand il a commencé à travailler sur Dharma Guns, il a voulu travailler sur les films de zombies, puisque le personnage a une espèce de semi-vie, un peu zombie. Et il est revenu, alors on en discutait avec Erwan il n'y a pas longtemps, il me dit « Ah bah Vaudou, Jack Turner peut-être ?» Je dis « Mais non,
0: c'est
2: carrément White Zombie de Halperin et à chaque fois il y a la volonté de revenir à la toute première référence qui pourrait renourrir son cinéma ou son écriture. Donc un espèce de retour aux sources mais très puriste en fait.
0: Très puriste, mais qui pour autant n'est pas réactionnaire, parce que c'est un truc qu'on a pu beaucoup dire sur le punk à une époque. Ça devenait quand même un mouvement assez réac par certaines figures qui étaient, on va dire, pour le moins borderline. Mais c'est pas un truc du tout qu'on retrouve dans le cinéma. C'est pas un vieux con passéiste. Il dit pas que le cinéma muet, ça serait meilleur que tout le cinéma qui se fait aujourd'hui, mais c'est juste, c'est ce qui nourrit son cinéma parce que c'est ce que lui connaît le mieux et ce qu'il aime le plus pour pouvoir faire, pour pouvoir en tout cas exprimer les idées qu'il a. Et le ressenti poétique qu'il peut avoir sur un état du monde actuel.
3: Secondary bacterial infections.